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1: 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Il est 7h, et tout de suite le journal de Radio France Internationale.
2: Il est 5h en temps universel, 7h ici à Paris.
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2: Bonjour à tous, merci d'être avec nous. 3 heures d'actualité internationale à suivre sur RFI, avec particulièrement aujourd'hui des analyses à propos de la situation politique en Ukraine. Volodymyr Zelensky en difficulté ces derniers jours. On en parlera avec notre invité dans un peu plus d'une heure. Et c'est aussi à la une de votre journal. Bonjour Arthur Ponchelem.
4: Bonjour Clotilde et bonjour à vous qui nous écoutez. Le président ukrainien défié par son ancien ministre de la Défense, Mykhailo Fedorov, qui appelle à des élections en Ukraine et qui dénonce la corruption. Le Parlement a confirmé hier son remplaçant. On appelle notre correspondante à Kiev dans un instant. Ces sanglots enregistrés par les services de secours avaient ému la communauté internationale. L'armée israélienne va ouvrir une enquête sur le dossier In Rajab, cette fillette tuée à Gaza avec sa famille il y a 2 ans par des tirs israéliens. La une, c'est aussi Donald Trump qui veut rencontrer le dirigeant nord-coréen Kim Jong-un. Et puis c'est du jamais vu dans l'histoire des COP. Le sommet sur la désertification bloqué dès le 4e jour en Mongolie. La Russie et les États-Unis paralysent les débats.
2: L'Ukraine tient donc son 5e ministre de la Défense en 4 ans.
4: Yevhen Hmara, confirmé par le Parlement, remplace donc Mykhailo Fedorov. Mais cette nomination est loin d'apaiser les profondes tensions nées du limogeage de l'ancien ministre de la Défense, Mykhailo Fedorov, qui défie désormais ouvertement Volodymyr Zelensky en appelant à des élections et en dénonçant la corruption qui gangrène son pays. Emmanuel Chaz, vous êtes notre correspondante à Kiev. Peut-on dire pour autant que l'Ukraine est plongée dans une crise politique ?
5: Alors, il est vrai qu'on sort de semaines d'incertitudes puisque le départ de Mykhailo Fedorov est désormais acté. Jusqu'au dernier moment, l'ex-ministre semble avoir espéré être rappelé, pensant peut-être que le soutien témoigné par une partie de la population pèserait dans la décision de Volodymyr Zelensky. Au final, les députés de la Rada ont préféré ne pas prolonger une période précaire pour l'Ukraine en confirmant le choix présidentiel de nommer Yevhen Hmara à la défense. Un vote de confiance à Volodymyr Zelensky, donc, mais le président s'est tout de même créé avec le limogeage de Mykhailo Fedorov, un nouvel adversaire politique, et sa décision a fortement écorné son image, fait baisser sa popularité. Hier soir, quelques dizaines de manifestants, des jeunes pour la plupart, s'étaient réunis sur la place Franca de Kiev. Cette mobilisation qui s'est étiolée depuis la mi-juillet traduit tout de même une certaine frustration face à des décisions politiques incomprises, mais surtout, elle révèle un dynamisme démocratique que la guerre n'a pas réussi à entraver.
4: Emmanuel Chaz, correspondante de RFI en Ukraine et sur le front de la guerre, justement. La Russie a bombardé cette nuit Kiev et sa région. Il y a au moins 8 morts. Après les missiles et les drones, Donald Trump agite la menace économique contre l'Iran. Le président américain a menacé hier de terribles mesures tout pays qui aiderait la République islamique dans la guerre. Il exige notamment la fin de la contrebande de pétrole, l'échange de devises et le transfert de liquidités. Mais il ne précise pas les sanctions envisagées. De son côté, l'Iran, par la voix de son chef de l'armée, prévient les pays du Golfe. Toute assistance apportée à l'armée américaine sera considérée par Téhéran comme une participation aux opérations militaires de Washington. L'armée israélienne, de son côté, poursuit ses frappes à Gaza. Des bombardements ont tué au moins 10 personnes hier, dont une adolescente de 13 ans. L'État hébreu affirme avoir visé un rassemblement de terroristes, 10 noms qui s'ajoutent aux plus de 73 000 Palestiniens tués depuis le 7 octobre 2023. Israël est sous le feu des critiques, accusé de nombreuses exactions dans l'enclave. L'armée a rendu hier sa décision sur 5 événements ayant entraîné la mort de civils. 2 sont classés sans suite, 1 débouche sur des sanctions disciplinaires et 2 vont donner lieu à des enquêtes criminelles. Le dossier In Rajab est notamment rouvert du nom de cette fillette de 5 ans tuée il y a 2 ans et dont le sort avait ému la communauté internationale. Nicolas Falaise.
6: 29 janvier 2024, 7 membres d'une même famille palestinienne tentent d'échapper à l'avancée de blindés israéliens dans la ville de Gaza. Leur voiture est criblée de balles. Seule survivante, In Rajab, une fillette qui passera 3 heures au téléphone avec les secouristes, avant de périr à son tour sous les tirs israéliens. Deux ambulanciers arrivés sur place sont également tués. Les mots et les sanglots de l'enfant ont été enregistrés par les services de secours. Leur diffusion suscite à l'époque une forte indignation et ils résonnent encore aujourd'hui dans le film La voix de Hind Rajab qui raconte le calvaire de la fillette. Deux ans et demi plus tard, l'armée israélienne décide donc d'ouvrir une enquête criminelle sur cet événement. Une autre investigation se penchera sur la mort de 15 Palestiniens de Gaza en mars 2025, parmi lesquels des employés de l'ONU et des personnels médicaux. Pas d'enquête, en revanche, concernant trois dossiers, des tirs israéliens ayant coûté la vie à 7 employés de l'organisation humanitaire World Central Kitchen et à 4 employés de Médecins Sans Frontières.
4: Et sur cette frappe qui a tué 7 employés de World Central Kitchen, justement, l'Australie convoque l'ambassadeur israélien à Canberra. La diplomatie australienne se dit outré de l'absence d'enquête sur ce bombardement qui a notamment tué une ressortissante australienne. La justice internationale, elle, enquête toujours sur les opérations israéliennes à Gaza. La Cour internationale de justice étudie la plainte déposée contre Israël pour génocide. Benjamin Netanyahou et son ancien ministre de la Défense, Yoav Gallant, eux sont toujours l'objet d'un mandat d'arrêt devant la Cour pénale internationale pour crimes de guerre et crimes contre l'humanité. Mais la CPI est fragilisée ces dernières semaines, vivement critiquée par les États-Unis. Washington a sanctionné la présidente de la Cour, la japonaise Tomoko Akane, et l'actuel substitut du procureur, le sénégalais Abdoulaye Sey. Depuis plusieurs semaines, la Maison-Blanche appelle ses alliés à quitter l'institution. Est-elle pour autant menacée? Écoutez la réponse de Jeanne Sulzer, avocate et conseillère auprès de la CPI.
0: Elle est fragilisée, mais elle n'est pas en danger réellement, parce qu'il y a quand même plus de 120 États membres de la Cour pénale internationale qui ont ratifié, tous les États de l'Union européenne. On a des pays quand même extrêmement puissants aussi, mais c'est peut-être pas assez. Ce qui n'est pas suffisant et ce qui vraiment met à mal la CPI, c'est que lorsque les États utilisent parfois un certain double standard, on ne peut pas soutenir la CPI lorsqu'il s'agit de l'Ukraine et ne plus la soutenir lorsqu'il s'agit de la Palestine. C'est absolument impératif et ça passe aussi par le fait d'exécuter les mandats d'arrêt, que ce soit les mandats d'arrêt contre Benjamin Netanyahou et tous les autres, lorsqu'ils se trouvent sur le territoire d'un État qui a ratifié. Et donc il est impératif que les États tiennent une ligne extrêmement droite sur l'absolue nécessité d'exécuter tous les mandats d'arrêt, quelle que soit la nationalité des personnes qui sont visées.
4: L'avocat Jeanne Sulzer avec Nicolas Fellmann.
7: 5h07 en temps universel. Il a souligné ces derniers jours leur excellente relation. Donald Trump veut désormais rencontrer Kim Jong-un.
4: Le dirigeant nord-coréen. Une déclaration qui intervient alors que l'armée américaine a écourté ses exercices militaires avec la Corée du Sud. Ces manœuvres qualifiées de menaces immédiates par Pyongyang. Lubna Anaki, si cette rencontre entre les deux dirigeants se confirme, ce serait la 4e fois qu'ils s'entretiennent.
8: C'est un type bien, je m'entends bien avec lui, a lancé Donald Trump en réponse à une journaliste qui l'interrogeait sur sa relation avec Kim Jong-un. Le président américain a ensuite expliqué qu'il allait rencontrer son homologue nord-coréen cette année, sans donner plus de précisions. Des déclarations qui interviennent alors que le républicain a ordonné lundi la réduction des exercices militaires conjoints avec la Corée du Sud. Ces manœuvres ont longtemps provoqué la colère de Kim Jong-un qui y voit une provocation. Dès son retour à la Maison-Blanche, Donald Trump avait fait part de son envie de renouer contact avec le leader nord-coréen pour qui il ne cache pas une certaine admiration. Si cette nouvelle rencontre entre les deux hommes est confirmée, elle pourrait avoir lieu en novembre en marge du sommet de l'APEC prévu en Chine. Mais difficile de savoir quelle issue elle pourrait avoir puisque les trois rencontres précédentes n'ont pas donné grand-chose. La dernière fois que Donald Trump et Kim Jong-un se sont vus, c'était durant le premier mandat du républicain. Depuis, Pyongyang a accéléré sa production d'armes nucléaire, une accélération que Donald Trump a mis hier sur le dos d'autres présidents américains. Lubna Anaki, New York, RFI.
4: Le président américain qui estime par ailleurs à 57 le nombre de têtes nucléaires nord-coréennes, un chiffre bien inférieur aux estimations sud-coréennes. Séoul estime que son voisin posséderait entre 80 et 120 armes nucléaires. Et c'est dans ce contexte que le ministre chinois des Affaires étrangères est à Séoul, Wang Yi, venu plaider la cause de son allié nord-coréen. On appelle notre correspondant en Corée du Sud à 7h, temps universel. Avant cela, on sera en Chine dans une heure, où la justice a condamné le fondateur d'Evergrande à la prison à vie. Le mania de l'immobilier est reconnu coupable de fraude dans l'un des scandales financiers les plus retentissants de l'histoire de la Chine. Evergrande écope par ailleurs de plus d'1 milliard d'euros d'amende. Des pluies torrentielles, une mine qui s'effondre et un très lourd bilan. Les recherches se poursuivent à Zamboy, à la frontière entre le Cameroun et la Centrafrique, pour tenter de retrouver des survivants. Plusieurs dizaines de corps ont déjà été sortis de la boue dans cette mine d'or artisanale. Témoignage à écouter dans le prochain journal dans 20 minutes.
7: 4 jours de réunion et déjà des débats qui patinent.
4: Les négociations de la COP17 sur la désertification sont au point mort en Mongolie. Bloquées dès la présentation de l'ordre du jour par les États-Unis et la Russie. Pourtant, l'urgence est là. Plus de 40% de la surface terrestre est dégradée et plus de 3 milliards de personnes sont touchées par la désertification. Mais il existe des solutions. Illustration ce matin au Sénégal, où pour maintenir la fertilité des sols, les agriculteurs utilisent le cadre, cet arbre emblématique du bassin arachidier. Reportage à Dioine, dans l'ouest du Sénégal, Habib Diao.
9: Avec sa hauteur pouvant atteindre 15 à 25 mètres et son écorce gris jaunâtre, le Federbia albida, communément appelé cad en wolof, est facilement reconnaissable au milieu des champs du bassin arachidier sénégalais. Pour Paul Ndiaye, agriculteur à Dioine, le cad est un véritable allié des cultures.
10: Le cad est l'arbre le plus important dans nos champs, car malgré l'infertilité du sol, si tu as au moins 5 arbres dans ton champ, tu auras une bonne récolte, car tout ce que tu cultives au-dessous de l'arbre sera fertile.
9: Les experts de l'Institut de recherche pour le développement, l'IRD, ont implanté au milieu des champs un site d'études pour analyser les interactions entre cet arbre et les cultures. Cathy Clermont, ingénieur agronome à l'IRD, s'intéresse particulièrement aux effets du Federbia albida sur les sols et les cultures.
11: L'effet de l'arbre va jusqu'à une distance de 17 mètres autour du tronc. Et donc, cette connaissance peut être utilisée pour mieux gérer les apports de fumier dans un contexte où il n'y en a pas beaucoup.
9: Dans le bassin arachidier, la disparition progressive de cet arbre rappelle une nécessité. Protéger le cadre, c'est aussi protéger la terre et l'activité des agriculteurs qui en dépendent. Habib Diao, de retour de Dioine.
4: La disparition des arbres et de la biodiversité, conséquence, vous le savez, du changement climatique et de l'activité humaine. La sécheresse et la dégradation des sols a aussi un impact direct sur la production agricole. En France, après un été caniculaire, les légumes se font de plus en plus rares. Résultat, sur les marchés, les prix ont explosé, plus 13% par rapport à l'an dernier. Reportage Antoine Camara.
12: Au cours de la matinée, au marché Sainte-Lucie d'Issy-les-Moulineaux, Jean-Paul, client régulier, constate les effets de la sécheresse et des canicules de l'été sur les produits.
13: Cette année, les fruits sont souvent plus petits. Puis sur les marchés, oui, les prix ont augmenté quand même. Je dirais bien 7-8%. Et encore, je suis pas trop à regarder parce que je prends peu de choses. Franchement, c'est devenu assez cher.
12: Et pareil pour Charline, venue acheter des tomates dans la matinée. Elle a vite déchanté en voyant les tarifs affichés.
14: En principe, normalement, je paye pas plus de 4 euros des bonnes tomates. Là,
15: 7,99.
14: Non, mais c'est abusé, non ? Ouais, du coup, je préfère m'en priver et acheter autre chose.
12: Pour les commerçants, les mauvaises récoltes entraînent une hausse du coût des produits qu'ils achètent chez les grossistes du marché international de Rungis, ce qui en retour affecte forcément les prix des fruits et légumes qu'ils revendent sur leurs étals, d'après Abdelhafid Melessem, vendeur sur le marché.
16: La tomate, elle a doublé, de 1 euro à 2,20 euros, 2,30 euros à l'achat. On a payé 1 euro la semaine dernière, cette semaine, 2,20 euros, 2,30 euros. La courgette à 2,99 au mois de juillet, ça, au mois d'août, ça n'existe pas. C'est toujours moins cher.
12: Et cette situation devrait perdurer encore dans les prochains mois. Selon les professionnels du secteur, une nouvelle hausse des prix des fruits et légumes est à prévoir à partir de septembre.
4: Antoine Camara, du service économie de RFI.
7: Et Arthur Ponchelet pour le journal.
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7: 5h13, en temps universel, les péripéties politiques en Ukraine de Volodymyr Zelensky, on en parlait dans ce journal. On écoutera aussi ce qu'en pense votre invité Arnaud Pontus, bonjour.
17: Bonjour Clotilde, bonjour à tous.
7: Tetiana Shevchuk, elle est avocate ukrainienne et membre de l'ONG Anticorruption Action Center.
17: Oui, cette organisation fondée en 2012 lutte contre la corruption qui frappe les plus hautes sphères de l'État ukrainien. Hier encore, le président Zelensky a limogé la chef de cabinet adjointe de son bureau. euros. Parmi d'autres, cette haute responsable est visée par une opération des agences anticorruption. Voilà qui vient alourdir un climat politique déjà très tendu en Ukraine, puisque l'ex-ministre de la Défense, limogé en juillet, lâche ses coups contre le président. Mikhaïlo Fedorov dénonce la corruption dans le pays et appelle à organiser des élections. Il demande à restaurer le processus démocratique. J'ai joint hier soir Tetiana Shevchuk pour recueillir son point de vue de citoyenne ukrainienne et de militante contre la corruption. On l'écoute tout à l'heure.
7: Rendez-vous vers 6h21, 8h20, heure de Paris, dans RFI Matin. On va aussi revenir sur ce drame à la frontière entre le Cameroun et la République centrafricaine. Des dizaines de victimes après l'effondrement d'une mine d'or. On fera le point sur la situation avec notre invité dans une demi-heure, Samuel Nguifo, spécialiste des questions minières au Cameroun. Et puis le sud du Liban, toujours visé par des frappes israéliennes qui font évidemment des victimes et qui fragilisent aussi l'environnement. Des milliers d'hectares sont déjà partis en fumée au Liban à cause de ces frappes. Les habitants...
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21: On fête les 200 ans de la photographie cette année. À cette occasion, le musée Soulages de Rodez, dédié au peintre maître de l'Outre Noir, accueille tout l'été l'œuvre du japonais Hiroshi Sugimoto. Maude Marron-Vojevodsky, directrice du musée.
22: C'est un artiste qui a réinventé le médium photographique, qui aujourd'hui est considéré comme l'un des plus grands photographes mondiaux. Et donc il va créer de très grands tirages, travaillant autour de la question de la mémoire, du temps, du paysage, questionnant en fait notre rapport à ce paysage, essayant aussi d'imaginer un monde sans l'homme. Une manière aussi de concevoir l'œuvre dans son espace, comme une déambulation, comme une promenade, comme un parcours, en intégrant vraiment l'architecture, la lumière à l'œuvre. Hein, c'est vraiment partie prenante du dispositif. Et puis un travail sur l'ombre et la lumière, sur l'horizon, sur les notions d'infini, qui réunissent les deux artistes qui ne se sont pas rencontrés et qui font partie de deux générations et de deux continents très différents.
21: Et une œuvre de Sugimoto, souvent éloigné de l'idée ou même de la pratique que l'on a de la photographie. Marc Feustel, spécialiste international de la photographie japonaise.
23: En effet, Sugimoto, même si son travail est toujours photographique, il est souvent dans un processus de détournement de ce qu'est la photographie. Quand on pense à la photographie, les photos qu'on prend tous avec nos téléphones, c'est des images instantanées. C'est juste un instant qui est figé, qu'on peut garder. Mais Sugimoto, au contraire, dans ces images, c'est souvent pas le cas. Par exemple, ici, on se trouve devant les seascapes, donc les paysages de mer de Sugimoto, qui sont parfois des images réalisées en un trentième ou un soixantième de seconde pour les images qui sont prises de jour. Mais il y a des images qui sont prises de nuit, qui sont prises sur plusieurs secondes, plusieurs minutes. Donc c'est des choses qui sont impossibles pour nous à voir de l'œil nu. Il y a d'autres exemples aussi dans l'exposition où ce sont des photographies, mais où il n'y a pas d'appareil photo qui intervient. Il y a une série d'œuvres où Sugimoto, de sa main, va écrire un poème sur un papier photographique en utilisant la chimie photographique. Effectivement, ça peut être très déboussolant de se dire qu'on est toujours confronté à de la photographie dans plusieurs cas où on a l'impression d'être dans un médium qui est différent.
21: Sugimoto, reprendre la mélodie, c'est le titre complet de l'exposition temporaire d'été du musée Soulages, est à voir jusqu'au 13 septembre à Rodez. Ce numéro de 180 secondes a été réalisé par CFM Rodez pour l'Assemblée régionale des radios associatives dans le cadre d'un partenariat avec la région Occitanie-Pyrénées-Méditerranée.
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2: 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Bienvenue dans À l'océan, l'émission qui donne des nouvelles de nos océans, nos abysses, nos mers, nos littoraux, bref, de nos milieux marins et des merveilleuses créatures qui s'y trouvent. Mais aussi des menaces et des destructions qui pèsent sur ces écosystèmes. Pas de panique, je vous donne des petits outils pour lutter en faveur des océans. Je m'appelle Clotilde et je suis passionnée de biologie marine. Je vous invite à mettre vos palmes, votre tuba et plongeons ensemble à la découverte de notre planète bleue.
5: Je ne me doutais pas, en ce début de printemps 2026, que j'allais faire face à l'affaire la plus importante de ma carrière. Cela fait plus de 20 ans que je suis inspecteur au commissariat du Récif. Et je me souviens très bien du jour où le commissaire Mérou me convoqua dans son bureau.
6: Écoutez Bernard, cette histoire de requin mort pue des branchies, c'est moi qui vous le dis. Hein. Rendez-vous sur place pour éclaircir tout ça et sans faire trop de vagues. Hein. Je compte sur vous.
5: J'enfilai ma coquille est parti avec ma partenaire Anémone, qui me suivait partout, inséparable, en véritable symbiose. Le récif était un quartier tranquille, avec de moins en moins de coraux, comme partout, malheureusement, depuis quelques années. Mais quand même, il y avait encore du monde. L'enquête de voisinage ne donna rien, évidemment, personne n'avait rien vu, ni rien entendu. La victime n'était pas connue dans le coin. Qu'est-ce que ça t'inspire, Anémone ?
8: Si tu veux mon avis, Bernard, je trouve que les gens sont beaucoup trop tendus pour être innocents.
5: À ce moment-là, un bruit de moteur surgit au-dessus de nous et un énorme morceau de métal nous survola. Je me recroquevillai dans ma coquille par réflexe, Anémone se tenant prête avec ses tentacules urticantes, mais rien d'autre ne se passa.
8: Tu sais... Moi aussi, je serais constamment tendue si je me trouvais quotidiennement sur la route de ces engins-là. Bien, rentrons au commissariat.
5: Arrivés sur place, nous nous sommes tout de suite rendus à la morgue pour avoir le compte-rendu de la légiste.
8: Bon alors, requin mako ou requin taupe bleu, mâle de 10 ans.
5: Autrement dit, un gamin.
8: Oui, il venait à peine d'atteindre sa maturité sexuelle. Pas de signes distinctifs de bagarre, morsure ou griffure. Pas de signes d'infection, grâce à sa peau fait d'écailles en forme de dents, les denticules dermiques qui empêchent la prolifération de bactéries et lui permet un tel hydrodynamisme dans l'eau. Bref, cela m'amène aux blessures évidentes que sont l'ablation de ses ailerons, celui de son dos et de ses deux nageoires. Cela a été fait avec une arme aiguisée.
5: Comme quoi ? Une pince de crustacé ou le rostre d'un espadon ?
8: Non, je n'ai jamais vu un rostre d'espadon aussi affûté pour découper de la peau de requin. Surtout que la coupure est très nette. Cela a été fait en peu de coups, avec une victime quasiment immobile.
5: Des retours de la toxico ?
8: Oui, et on n'a rien. Ce requin n'a pas été drogué. Par contre, sa bouche est dans un sale état, comme s'il avait été accroché ou tiré par là avec un objet pointu, comme une épine d'oursin par exemple, mais en plus gros.
5: Bon... J'imagine que c'est l'ablation des ailerons qui sont la cause de la mort ?
8: Non, c'est une mort par asphyxie.
5: Comment ?
8: Après avoir pris ce qu'il voulait, le meurtrier a laissé notre victime vivante. Cependant, les requins mako ont une respiration passive. Ils nagent la bouche ouverte pour que l'eau traverse leurs branchies. C'est pour ça qu'ils nagent en permanence. D'ailleurs, ils sont considérés comme les requins les plus rapides des océans, faisant des pointes jusqu'à 80 km/h sur des courtes distances. Bref, s'ils ne peuvent pas nager, ils ne peuvent pas respirer. D'où la mort par asphyxie de cette victime privée d'aileron pour nager.
5: Cette affaire devenait de plus en plus opaque. Il n'y avait ni arme du crime, ni témoin, ni mobile. Je n'avais que la victime. Justement, j'avais au moins ça. Anémone, on reprend tout. Concentre-nous sur ce que nous avons. La victime. Qu'est-ce qu'on a sur lui ?
8: Eh bien, requin mako, mâle, jeune, sans enfant ni famille à notre connaissance. Pas d'adresse, c'est une espèce migratoire présente dans toutes les mers du globe. Les requins mako sont les requins les plus rapides des océans. En termes de métier, ben, comme tous les requins, ils travaillaient dans la régulation de la population de ses proies, les empêchant ainsi de se multiplier et de déséquilibrer les écosystèmes. Comme par exemple, en régulant la population de raies, cela permet aux coquillages, qui sont les repas des raies, de se développer et donc de favoriser la biodiversité des fonds marins. Ils faisaient aussi des missions de nettoyage sanitaire en éliminant les individus malades ou plus faibles d'une population, freinant ainsi la propagation de maladies. Ou encore, on a ces relevés de paille de jardinerie quand ils fertilisent les eaux du globe et donc permet au phytoplancton de se développer lors de ses déplacements. Enfin, rien d'anormal, quoi. Sinon, question ennemie, son régime alimentaire, il s'attaque surtout aux poissons pélagiques et rapides, tels que le thon, calmar ou encore espadon.
5: Espadon. Anémone, sortez-moi les dossiers de tous les espadons que nous avons. Je n'étais pas bien sûre de cette piste, mais il fallait la vérifier. Mon instinct de crustacé me disait que la vérité était ailleurs. Pourquoi s'attaquer à un tel prédateur? Pourquoi ici? Et surtout, pourquoi l'avoir autant torturé? J'avais sûrement affaire à un maboule. J'étais perdue dans mes réflexions quand on me demanda d'urgence sur le récif. Mes années de service ne m'avaient pas préparé à un tel massacre. Des milliers de requins. Des requins renards, des requins à la peau bleue, des requins soyeux, des requins des sables et tellement d'autres espèces. Tous morts et tous mutilés, s'étalant tout le long du récif. Cette affaire prenait une sacrée envergure et la presse était déjà là. Ça allait compliquer les choses. On pouvait dire adieu à la discrétion. Le commissaire Mérou me lança un de ses regards. Je sentis tout de suite que j'allais me faire souffler dans les branchies. Désormais, avec un tel massacre, notre affaire devenait l'affaire numéro 1 du commissariat. Et nous avions forcément affaire à un tueur en série avec un tel mode opératoire, voire plusieurs, pour s'attaquer à autant de requins en même temps. Une après-midi, alors que je venais d'éplucher une énième fois les dossiers de chaque victime, essayant de faire des connexions entre elles, on frappa à mon bureau. Une femelle requin-tigre de 5 mètres de long entra dans mon bureau de sa nage lente. Je sus tout de suite qu'elle allait être la clé de notre affaire. Elle n'avait plus d'aileron, et pourtant, elle était bien vivante.
0: Inspecteur Lhermitte, je me tiens devant vous pour enfin parler, de ne plus avoir honte de ce qu'on m'a fait et empêcher que d'autres personnes se fassent tuer. Quand j'ai vu ce qui s'était passé dans la presse, je me suis dit que je pouvais plus rester sans rien faire. Je suis une survivante et je ne dois ma survie qu'à moi-même, grâce à ma queue puissante qui a pu me permettre de continuer à nager et donc à ne pas mourir asphyxiée. J'ai été pêchée au large dans le Pacifique lors de ma migration saisonnière. Tout est allé tellement vite. Je ne comprends pas comment je me suis retrouvée dans ces filets. Je me suis débattue, j'ai essayé de les rompre. Hein. Mais rien n'y faisait. On était de plus en plus serrés avec les autres poissons qui eux aussi avaient été pris. Puis à un moment, on est sortis de l'eau. Je me souviens du froid, du vent sur ma peau et la sensation de manquer d'air. Je suis tombée sur quelque chose de dur. Je n'avais plus la pesanteur de l'eau. Tous mes mouvements étaient difficiles, j'avais tellement peur. Mes sens étaient tous en alerte, surstimulés. Vous savez, inspecteur, je possède 7 sens. La vue, l'ouïe, le goût, le toucher, l'odorat, l'électroréception qui me permet de capter les signaux électriques de mes proies et la ligne latérale grâce à qui je détecte les moindres mouvements et vibrations dans l'eau. Tout ça pour vous dire que j'ai une très bonne perception de mon environnement, je ressens tout. Quand ils m'ont capturé, il n'y avait pas d'échappatoire possible. Je voyais les autres poissons qui essayaient de sauter avant de manquer d'air pour retourner à l'eau. Puis c'est à ce moment-là que j'ai senti un poids sur mon dos. Il m'avait immobilisée. J'avais de moins en moins d'air et tout d'un coup une douleur innommable dans mon dos. Ma peau est tellement sensible, je peux analyser les courants, les changements de température, les vibrations dans l'eau et même détecter les pollutions chimiques grâce à elle. Et eux, ils me l'a déchiqueté. Ils m'ont arraché mon aileron. Je hurlais intérieurement, j'essayais de bouger, je sentais mon sang couler le long de ma plaie à vif et ils ont recommencé. Encore et encore. J'avais J'avais la tête qui tournait, la souffrance était brûlante à un tel niveau que je crois que mon esprit s'est dissocié de mon corps. J'ai senti alors qu'on me poussait. Chaque mouvement me faisait des déflagrations de douleur. J'avais juste envie que ça s'arrête. Qu'ils arrêtent de me toucher, de jouer avec mon corps, puis la chute, le vide et la délivrance. Ils m'avaient remise à l'eau. J'ai pu reprendre ma respiration tant bien que mal. J'avais l'impression de plus savoir nager, vous savez. J'ai nagé, enfin, ondulé le plus vite possible que j'ai pu. Je voulais fuir ces lieux de cauchemar et de mort, mettre le plus de distance possible entre eux et moi et oublier ce qui s'était passé. Mais regardez-moi! Comment oublier ce qu'ils m'ont fait? Pourquoi ils ont fait ça? Je suis innocente. J'ai eu tellement peur.
5: J'étais impuissant face à cette victime. Et je me rendais compte que je le serais aussi face à cette affaire. Ceux qui avaient fait ça étaient ceux de la surface. On ne pouvait rien contre eux. Nous sommes sans défense face à leur filet de pêche industriel. Je ne pouvais rien faire. Aucune justice. Aucun criminel mis sous les barreaux. Le massacre des requins continuera dans le silence et l'impunité totale.
2: L'inspecteur Bernard Lhermitte ne pourra en effet pas faire grand-chose pour cette affaire. Chaque année, on estime entre 63 à 273 millions de requins tués par an. Cette oscillation est due aux chiffres issus des déclarations des pêcheries et l'estimation de la pêche illégale. Cela équivaut entre 7 000 et 31 000 requins tués par heure. Les requins ont des maturités sexuelles longues avec des modes de reproduction différents. Notre victime, la requin-tigre, est ovovipare. Ses œufs éclosent dans son ventre et après une gestation d'un an, elle met au monde une quarantaine de requins de 50 cm déjà formés et déjà capables de chasser seuls. D'autres, comme le requin-renard, sont vivipares. Elles portent leurs petits pendant 9 mois et mettent bas à 2 ou 4 petits autonomes. Pour le requin blanc, il ne se reproduit que tous les 2 ans, après un an de gestation. Donc une reproduction encore plus lente. Il existe presque 500 espèces de requins et ils ont tous des modes de reproduction différents et qui demandent du temps. Alors, face au massacre qu'ils subissent, ils ne font pas le poids. La pêche pour les ailerons s'appelle le shark finning ou aileronnage. Cette pratique permet d'alimenter les marchés asiatiques pour continuer certaines recettes traditionnelles ou des besoins en pharmacopée. En Europe, nous produisons 45% des ailerons de requins, avec le Portugal et l'Espagne comme les plus gros exportateurs. La France est quand même en 4e position. Ce marché extrêmement lucratif rapporte 170 millions d'euros par an à l'Union européenne. Depuis 2013, la découpe des ailerons à bord d'un navire européen est interdite. Cependant, cela n'interdit pas le commerce d'ailerons par la suite, ni la pêche aux requins. L'aileronnage est une cause du massacre des requins, mais cela ne doit pas cacher aussi la pêche aux requins entiers intentionnelle ou accidentelle, issue de la pêche industrielle avec les bateaux-usines qui pêchent sans distinction ou tous les autres dispositifs de pêche non sélectives. Tout ça pour avoir de la saumonette, autre nom du requin roussette, chez le poissonnier, ou avoir du collagène marin en complément alimentaire, ou encore pour mettre de l'huile de foie de requin dans des produits cosmétiques sous le nom de squalane animal. Face à ce massacre, comme face à de nombreux massacres océaniques, la première action, c'est de réduire, voire d'arrêter notre consommation de poissons, ou de ne consommer que du poisson issu de pêche artisanale. L'ONG Bloom vous a fait un récap de conseils pour mieux et moins consommer les produits de la mer. Bloom a aussi mené des campagnes contre l'aileronnage de requins. Je ne peux que vous conseiller de soutenir cette ONG dans ses actions. Actuellement, une nouvelle réglementation demandant l'interdiction de la pêche aux requins dans toute l'Europe est en cours de construction et d'évaluation. Une feuille de route pour 2030 est en cours d'établissement. Vous pouvez alors soutenir l'ONG Stop Finding UE qui agit auprès du Parlement européen pour la protection totale des requins. Enfin, mieux protéger ces espèces essentielles au milieu marin, cela passe aussi par l'éducation. Pour cela, vous pouvez parcourir le site et soutenir les associations Shark Education et Aileron qui mènent plein d'actions de sensibilisation pour changer notre regard sur les requins. Je vous mets tous les liens dans la description de l'épisode.
0: Voilà, cet épisode d'À l'océan se termine. Les requins sont des créatures fabuleuses et sensibles. Contrairement à ce que la culture populaire veut nous faire croire, comme notamment avec le film Les Dents de la Mer, les requins ne sont pas des mangeurs d'hommes. On recense environ 10 morts par an issus des requins, contre 725 000 morts à cause des moustiques. Les requins règnent dans les océans et mers depuis 400 millions d'années. Ils étaient présents avant les dinosaures et ont survécu à leur extinction. Ils étaient aussi présents avant qu'il y ait les premiers arbres sur Terre. Et nous les massacrons. En 50 ans, leur population a chuté de 70%. Mais bon, vous comprenez, c'est quand même bon le poisson, hein, on va pas s'en priver. Hein. Ah ouais? Personnellement, j'ai quand même un goût amer de dégoût et de colère dans la bouche. Je vous laisse y réfléchir avec la chanson Shark Island de Tilacine et vous fais des bisous. Des bisous salés, bien sûr.

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1: Il est 6h en temps universel, 9h à Beyrouth. 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
1: Le journal international, bonjour Marion Cazeneuve.
2: Bonjour Clotilde, bonjour à tous.
1: Le Liban à la une et l'inquiétude d'un départ des casques bleus dans le sud.
2: Le mandat de la FINUL se termine à la fin de l'année. Le président Joseph Aoun vient plaider à Rome pour une coalition internationale qui empêcherait son armée de se retrouver seule face à l'occupation israélienne. L'armée israélienne qui poursuit ses frappes dans la région mais aussi les enlèvements. Reportage dans le sud du Liban dans ce journal. Une nouvelle affaire de corruption éclabousse la présidence ukrainienne. Si c'est scandaleux, son récurrent, c'est aussi parce que la lutte anticorruption s'est intensifiée ces dernières années. En Chine, le fondateur d'Evergrande, condamné à la prison à vie, la faillite du géant de l'immobilier avait entraîné une crise d'ampleur dans le pays. Et puis Matthew McConaughey, de retour sur les écrans, il est à l'affiche d'Oklahoma Honey et y incarne un apiculteur charismatique.
1: Mais d'abord, donc, cette question, quel avenir pour la FINUL au Liban?
2: Le mandat de cette force internationale de l'ONU expire à la fin de l'année. Le président libanais espère le prolonger ou trouver une solution similaire. Joseph Aoun vient en parler aujourd'hui à Rome. Il rencontrera son homologue italien Sergio Mattarella et la première ministre Giorgia Meloni avant d'être reçu au Vatican par le pape Léon XIV. On retrouve à Beyrouth notre correspondant Paul Khalife. Paul, la FINUL est déployée dans le sud du Liban depuis 1978 et un éventuel retrait inquiète donc à Beyrouth.
3: Oui, Marion, car le départ des 7500 casques bleus créera un vide sécuritaire qui permettra à l'armée israélienne de consolider son occupation au-delà des 700 km² qu'elle contrôle déjà dans le sud du pays. Beyrouth craint aussi un élargissement de la zone tampon de facto établie par Israël et une généralisation de destruction des villes et villages en l'absence de tout témoin. Le Parlement libanais a exprimé ses inquiétudes en juillet et 86 députés ont signé une lettre exhortant le Conseil de sécurité des Nations Unies à prolonger la présence des casques bleus. La visite de Joseph Aoun à Rome revêt une importance particulière car l'Italie fournit avec la France les deux plus importants contingents de la force internationale. Les deux pays ont proposé en juin la création d'une coalition internationale composée essentiellement de troupes européennes pour succéder à la FINUL. Cette proposition a obtenu le soutien ferme du Liban. Cependant, Israël et les États-Unis y sont totalement opposés. Joseph Aoun espère faire avancer ce projet lors de ses entretiens afin d'éviter que l'armée libanaise ne se retrouve seule face aux troupes d'occupation israéliennes.
2: Paul Khalife en direct de Beyrouth. Et l'accord cadre signé entre Israël et le Liban en juin prévoit le désarmement du Hezbollah et un retrait israélien des zones pilotes censées donc être contrôlées par l'armée libanaise.
1: Oui, mais dans les faits, l'armée israélienne poursuit pour l'instant ses frappes dans le sud du pays.
2: Des bombardements, mais aussi des enlèvements dans les zones encerclées ou partiellement occupées. Certains Libanais sont retenus des heures, des jours pour des interrogatoires et d'autres n'ont toujours pas donné signe de vie. Reportage à Kfar Chouba d'Amélie David.
4: C'était il y a plus de deux mois. Mohamed Al-Hajj a été enlevé par des soldats israéliens alors qu'il réparait la pompe à eau du village. Il s'en souvient comme si c'était hier.
5: Une patrouille est arrivée avec environ 15 soldats. Ils nous ont encerclés avec leurs armes, nous ont mis sur le côté, ont pris nos cartes d'identité, nos téléphones et toutes nos affaires. Ensuite, ils nous ont attachés, menottés et emmenés à l'intérieur. Nous sommes arrivés à un endroit, ils nous ont bandé les yeux correctement et après ça, on ne savait plus vraiment où on était. On n'était plus conscient de ce qui se passait.
4: Le maire de la municipalité, le franco-libanais Hassem Adri, explique que ces enlèvements sont fréquents dans la région. 4 habitants de Kfar Chouba, 3 agriculteurs et une personne proche du Hezbollah sont toujours retenus par l'armée israélienne, d'après lui.
6: Il emmène parfois l'un de la famille vers l'intérieur. Il l'interroge et après, il le relâche après quelque temps, ou bien le lendemain, ou bien dans le même jour. Et il y a des gens qui ne sont pas relâchés.
4: Selon plusieurs associations, au moins une trentaine de Libanais, combattants du Hezbollah et civils, seraient toujours retenus illégalement par l'armée israélienne. Amélie David, Kfar Chouba, RFI.
2: L'armée israélienne qui n'a pas encore répondu à nos sollicitations. Cette armée poursuit donc ses opérations dans le sud du Liban, mais aussi à Gaza. 10 Palestiniens ont été tués hier dans des frappes israéliennes, donc 9 parmi ces 10 victimes. victimes ont été tuées dans un commissariat. Israël dit avoir ciblé des commandants du Hamas. L'hôpital Al-Shifa dans le centre dit avoir reçu notamment le corps d'une femme et d'une adolescente de 13 ans. Toujours à Gaza, son sort avait ému à travers la planète. Hind Rajab, âgée de 5 ans, dont le corps avait été retrouvé criblé de balles dans l'enclave en janvier 2024. Elle avait auparavant appelé le Croissant Rouge palestinien. La diffusion de cet appel déchirant avait provoqué l'indignation. 2 ans et demi après, donc, l'armée israélienne reconnaît avoir tiré sur la voiture où se trouvait Hind Rajab et annonce l'ouverture d'une enquête criminelle.
1: Dans l'actualité également, une série d'explosions cette nuit dans la capitale ukrainienne.
2: Visée à nouveau par des missiles balistiques russes, au moins 12 morts à Kiev et sa région. Le maire Vitali Klitschko décrète une journée de deuil qui sera observée demain, tandis que le président, lui, est de plus en plus fragilisé, touché par un nouveau scandale de corruption. Volodymyr Zelensky a limogé une haute responsable de la présidence, mise en cause dans un réseau de blanchiment d'argent. Le président a déjà dû faire le ménage à plusieurs reprises depuis le début de la guerre, Pierre-Olivier.
7: Dans son dernier classement, Transparency International classe l'Ukraine à la 104e place sur 182 États pour l'importance de ses trafics d'influence. Et même si le pays connaît une amélioration depuis une dizaine d'années, 87% des Ukrainiens estiment que la corruption est toujours trop largement répandue. Mais Kiev n'est pas resté sans rien faire pour lutter contre les pots de vin. Plusieurs bureaux de lutte anticorruption ont été créés, comme le NABU ou le SAPO, qui instruit les dossiers, y compris lorsqu'il touche à l'appareil d'État. De quoi faire dire à l'OCDE que l'Ukraine a accompli des progrès significatifs contre ses atteintes à la probité. Mais depuis 2022, la guerre est venue aggraver les risques de corruption avec des contrats militaires et des marchés confidentiels. Et si l'Ukraine s'est dotée des outils nécessaires pour lutter contre les malversations, elle doit encore prouver qu'elle peut les utiliser à tous les niveaux de la société.
2: Et on reparle de ces affaires de corruption en Ukraine, du limogeage de cette haute responsable juste après ce journal avec notre invitée internationale.
1: Oui, Tetiana Shevchuk de l'ONG ukrainienne Anticorruption Action Center. Elle répondra aux questions d'Arnaud Pontus. Pour l'instant, il est 6h07 à Lomé au Togo. Après la diplomatie française, eh bien, c'est maintenant Reporters sans frontières qui confirme l'arrestation de 2 Français.
2: Deux réalisateurs de la société de production audiovisuelle Tony Comiti. Ils étaient en tournage pour l'émission Les Routes de l'Impossible diffusée sur France 5. Les deux hommes ont été interpellés avec leur fixeur togolais il y a plus de 3 semaines, le 27 juillet, dans le nord, près de la ville de Kara. RSF demande leur libération immédiate, Lisa Fabian.
8: Les Français Gaël Moker et Sébastien Pérez-Pezzani étaient accompagnés par Fred Védomet, un fixeur togolais, lorsqu'ils ont été arrêtés le 27 juillet par la police de Kara. Les deux hommes étaient en train de filmer les activités d'un marché à une vingtaine de kilomètres de la frontière béninoise. D'abord placés en résidence surveillée, ils sont maintenant détenus à Lomé et ont été inculpés ce lundi pour fausses déclarations. RSF dénonce une procédure injustifiée, disproportionnée et appelle à la libération immédiate de ces professionnels de l'information privés de liberté depuis près de 20 jours. Gaël Moker et Sébastien Pérez-Pezzani n'ont fait que leur travail en tournant une série documentaire sans vocation politique, souligne de son côté leur employeur, la société de production Tony Comiti. D'après ce communiqué, les deux réalisateurs étaient munis d'un visa de travail et d'une autorisation de tournage délivrée par le ministère du Tourisme, de la Culture et des Arts. Cependant, la Haute Autorité de Régulation de la Communication du Togo a indiqué ce mercredi qu'elle n'a été saisie d'aucune demande d'accréditation concernant ces deux personnes et qu'elle n'a été informée ni de leur statut professionnel ni de leurs activités de tournage.
2: En Centrafrique, les secours poursuivent leurs opérations de recherche. Après l'effondrement d'une mine d'or artisanale, des dizaines de personnes sont mortes mardi lors de cet éboulement dans cette mine située près de la frontière camerounaise. Ces accidents sont courants en Centrafrique, dans ces lieux souvent exploités illégalement.
1: Les débats se poursuivent eux aussi et ils sont houleux à la COP17 contre la désertification.
2: 4e jour de débat à Oulan-Bator en Mongolie, marqué donc par des blocages de la Russie et des États-Unis. On va en reparler dans le prochain journal. Mais il y a quand même aussi des avancées sur certains points. C'est déjà une victoire par rapport à la précédente COP il y a 2 ans en Arabie Saoudite. Personne alors ne s'était mis d'accord sur la manière de lutter contre la sécheresse. La sécheresse dont l'Afrique est le continent le plus touché. Étienne Cholez, les négociateurs espèrent donc obtenir de petites victoires aujourd'hui.
9: C'est l'illustration du temps de la diplomatie. 2 ans après un échec, l'espoir d'un accord est permis à Audrey Nguyen, négociatrice pour la Côte d'Ivoire.
10: C'est une bonne chose. Donc là, nous sommes là, en train d'essayer de pouvoir avoir au moins une décision pour la COP 17. C'est pas évident de repartir encore vers nos différents pays avec rien du tout.
9: Une forme de prudence quand même chez les négociateurs. Cette avancée, d'après Issa Garba du comité inter-état de lutte contre la sécheresse au Sahel, est due au caractère mondial du phénomène. 40% des terres de la planète sont dégradées.
11: Les lignes sont en train de bouger dans le bon sens. La sécheresse est en train d'être reconnue comme un phénomène contre lequel il faut lutter, il faut une coalition mondiale pour gérer les effets néfastes.
9: Qui sont de plus en plus durs pour les éleveurs, selon Haruna Abarchi, qui représente A2N, une association de pastoralistes au Niger.
12: Il n'y a pas d'eau, il n'y a rien du tout. Donc si bien que il y a une mortalité énorme d'animaux. Et nous l'avons malheureusement tous les deux ans en moyenne.
9: Dans la Corne de l'Afrique, plus de 20 millions d'Africains ont besoin d'une aide alimentaire d'urgence, d'après l'UNICEF, à cause de la sécheresse. Étienne Cholez, Oulan-Bator, RFI.
1: En Chine, Marion, ce scandale avait provoqué une crise immobilière d'ampleur.
2: La faillite du géant Evergrande contraint à la liquidation. La justice chinoise vient de trancher et condamne son fondateur Su Jiayin à la prison à vie. Un verdict lourd pour cet ancien mania de l'immobilier, mais ça ne résout pas pour autant la question des milliards de dollars toujours dus aux créanciers. À Pékin, Cléa Broders.
13: La chute est spectaculaire. Su Jiayin, autrefois deuxième fortune d'Asie, passera le reste de sa vie en prison. Ses biens seront confisqués. Son groupe et sa filiale immobilière devront payer près de 2 milliards d'euros d'amende. Le tribunal de Shenzhen décrit une fraude continue et massive. Entre 2016 et 2021, Evergrande aurait gonflé ses actifs, dissimulé ses dettes et pris le contrôle d'institutions financières grâce à des pots de vin. 56 autres personnes ont été condamnées, dont les deux fils de Su Jiayin. Ce verdict clôt le parcours d'un homme qui incarnait le miracle immobilier chinois. Construire toujours plus en empruntant toujours davantage, jusqu'au défaut de paiement d'Evergrande en 2021, avec plus de 300 milliards de dollars de dette. Mais condamner les responsables ne règle pas l'addition. Depuis la liquidation du groupe en 2024, seuls 255 millions de dollars d'actifs ont été récupérés face à 45 milliards de créances déclarées. Et l'essentiel des biens se trouve en Chine continentale, hors de portée des créanciers internationaux. Pour eux, la prison à vie de Su Jiayin ne garantit donc pas le remboursement. Cléa Broders, Pékin, RFI.
1: Et puis il est de retour, Marion, dans la ruche hollywoodienne.
2: Oui, Matthew McConaughey n'avait pas depuis des années.
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1: Bonjour à toutes et à tous, Christina Silvero pour ce bulletin de NU Info. À la une, l'épidémie d'Ebola en République démocratique du Congo, 6 provinces sont désormais touchées. L'OMS appelle à tripler la riposte. Après 5 ans de pouvoir taliban, les Afghanes placent l'éducation au même rang que l'eau et la nourriture. Enfin, en République centrafricaine, le solaire monte en puissance avec une nouvelle centrale de 65 mégawatts. En République démocratique du Congo, l'épidémie d'Ebola Bundibugyo continue de progresser plus vite que les capacités de riposte. Elle touche désormais une 6e province et en 3 mois, 4665 cas ont été confirmés, dont près de 2200 décès, tandis que 965 personnes ont guéri. Face à cette progression, l'OMS et ses partenaires appellent à tripler les capacités de riposte pour reprendre le contrôle de l'épidémie, notamment en portant davantage la réponse au cœur des communautés. Il faut toutefois tenir compte des autres besoins urgents de ces populations, comme le précise la représentante par intérim de l'OMS en RDC, Dr Anne Ansia.
2: Dans ce village où nous venons d'aller ouvrir un centre de traitement pour Ebola, les populations nous ont dit, mais vous savez, nous, la population, oui, il y en a maintenant qui meurent d'Ebola, mais il y en a beaucoup qui meurent de maladies diarrhéiques par faute d'accès à l'eau. Donc c'est bien de venir nous aider avec Ebola, mais aussi aidez-nous pour les autres pathologies qui nous affectent. Quand on était là-bas, il y a un décès qui s'est passé. Ce n'était pas un décès d'Ebola, c'était une femme enceinte avec des jumeaux. Et elle a accouché de son premier jumeau très facilement. Le second enfant était en présentation transversale et il n'y avait pas les possibilités effectivement d'aider la maman vraiment à accoucher du deuxième enfant. Donc on a voulu commencer une référence médicale. Cependant, la maman était en état d'anémie très avancée et elle n'a pas survécu. Et donc c'est ça, la population, elle nous dit oui, c'est bien, mais venez aussi nous aider à adresser la mortalité maternelle qui est particulièrement très élevée, à nous aider avec les enfants qui meurent de maladies diarrhéiques, à augmenter la vaccination, à traiter la malaria et toutes les autres pathologies qui aussi nous font souffrir, qui causent des morts dans nos communautés. Il nous faut de l'eau, il nous faut de la nourriture.
1: Les talibans ont émis plus de 100 décrets restreignant les droits des femmes et des filles depuis leur retour au pouvoir en Afghanistan il y a 5 ans. Les filles sont toujours privées d'enseignement secondaire et les femmes d'université. Près de 3 femmes sur 4 disent ne pas se sentir en sécurité lorsqu'elles se déplacent sans tuteur masculin. Une sur 2 ne sort de chez elles qu'une ou deux fois par mois. Un isolement qui pèse lourdement sur leur santé mentale. Et même dans les régions où les familles peinent à se nourrir, l'éducation et les droits des femmes figurent parmi les besoins essentiels qu'elles expriment. C'est ce qu'a constaté Olga Tcherevko, porte-parole des affaires humanitaires de l'ONU en Afghanistan, lors d'un récent déplacement dans la province reculée de Dikoundi.
3: Je reviens tout juste de Dikoundi, une province reculée et très pauvre, où les communautés sont dispersées dans les montagnes. En m'y rendant, je m'attendais à entendre parler avant tout des besoins les plus urgents, comme la nourriture et l'eau, tant ils sautent aux yeux dès que l'on entre dans un village. Mais les femmes que j'ai rencontrées m'ont vraiment surprise. Avant toute autre chose, elles m'ont parlé de l'interdiction faite aux filles d'aller à l'école et de l'impact que cela a sur leur vie. Elles m'ont dit qu'elles avaient perdu tout espoir pour l'avenir de leurs filles, mais aussi pour le leur. Et cela m'a profondément marqué, car ces communautés luttent déjà simplement pour survivre et subvenir à leurs besoins. Les femmes ont de moins en moins de possibilités de gagner leur vie et de faire vivre leur famille. Elles ont aussi de moins en moins de place pour participer à la vie en dehors de leur foyer. Pour des millions de femmes et de filles afghanes, ces restrictions limitent leur capacité à apprendre, à gagner leur vie et imaginer un avenir différent.
1: La République centrafricaine franchit une nouvelle étape dans le développement des énergies renouvelables. Une centrale solaire photovoltaïque de 65 MW vient d'être inaugurée à Sakai 2, près de la capitale centrafricaine, Bangui. Reportage de Fred Yapande de Guira FM.
4: Plus de 300 000 foyers devraient bénéficier directement de ce projet, selon le ministre conseiller des grands travaux, Pascal Bida Kouagbélé.
5: Ce projet donnera lieu à la plus forte croissance de production énergétique en 2026, soit 60% de croissance de production. 300 000 foyers seront directement impactés.
4: Pour le gouvernement, cette mise en service n'est qu'une première étape avant le déploiement complet des installations solaires et des capacités de stockage. Le chef de l'État, Faustin Archange Touadéra, souligne quant à lui l'importance stratégique de cette centrale pour le développement du pays.
6: Il y a une forte croissance de la population, il y a une forte demande en énergie, donc il nous faut produire davantage. Et aujourd'hui, 60 mégawatts qui seront injectés dans le réseau Enerca va permettre justement de satisfaire les besoins de nos populations, surtout la population de Bangui. C'est pour vous dire que c'est un projet très important qui va permettre à nos compatriotes d'avoir de la lumière, de développer un certain nombre d'activités qui demandent de l'énergie. On ne peut pas parler de développement sans énergie.
4: Les autorités espèrent ainsi réduire le déficit énergétique, soutenir les activités économiques et offrir à des milliers de ménages un meilleur accès à l'énergie, considéré comme un levier essentiel du développement national.
1: Voilà, fin de ce bulletin de l'Info. Merci de votre fidélité. À bientôt.
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0: On continue nos programmes avec Christian Delors dans Poussière et Granit.
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Bonjour à toutes, bonjour à tous, bienvenue sur Radio Alliance Plus 103.2 FM, DAB+, et notre site internet radioalliance-plus.fr. Voici Poussière et Granit, au micro Christian Delors et à la technique Louis Esparcel. Une émission entièrement consacrée aujourd'hui au numéro spécial été 2026 du journal Réforme sur le thème « Un été avec des écrivains ». Il y a 15 jours, dans le cadre de cette émission, j'ai présenté le cahier spécial 2026 de la presse régionale protestante. Aujourd'hui, c'est un autre cahier spécial été 2026 que je voudrais présenter. Il s'agit du numéro spécial du journal Réforme intitulé « Un été avec des écrivains », numéro 4147 du 23 juillet dernier, qui, en plus de ses 32 pages habituelles, comporte un cahier central de jeux pour grands et petits. Dans son éditorial intitulé « Au fondement du protestantisme », Antoine Nuis écrit ceci. Les protestants savent bien que s'ils sont les enfants de Luther, c'est essentiellement grâce à Gutenberg. D'autres réformateurs ont partagé les idées qui étaient proches de celles de Luther avant lui. On peut citer Pierre Valdot au XIIe siècle à Lyon, John Wycliffe au XIVe siècle en Angleterre ou Jean Hus au XVe siècle en Bohême. Mais leur protestation est restée limitée dans le temps et dans l'espace. Lorsque les autorités romaines ont essayé de museler Luther, il était trop tard, car sa pensée avait été diffusée par les livres. L'historien Jean Delumeau a montré qu'entre 1517 et 1520, 300 000 livres de Luther avaient été imprimés. S'il est possible de faire taire une personne, il est beaucoup plus difficile d'arrêter un livre quand il a été imprimé et distribué. Dans son histoire, le protestantisme s'est construit sur l'étude et la lecture de la Bible selon le principe d'interprétation qui consiste à lire la parole de Dieu pour relire sa vie et relire sa vie à la lumière de la parole de Dieu. Le rapport au livre relève de son ADN. Lorsque Luther a opposé sa conscience aux autorités de son époque, qui lui ordonnaient de se rétracter, il précisait que sa conscience était éclairée par la parole de Dieu. Sans cet enracinement, notre conscience risque de n'être que le fruit de nos déterminismes ou le reflet de la pensée majoritaire qui suit les vents dominants. Un père du désert faisait la comparaison suivante. La nature de l'eau est tendre, celle de la pierre dure, mais si l'eau coule constamment, goutte à goutte, elle creuse la pierre peu à peu, et cette dernière devient une vasque qui retient l'eau. De même, la parole de Dieu est tendre, et notre cœur est dur, mais l'humain qui entend fréquemment la parole creuse son cœur pour accueillir la présence de Dieu. Il faut du temps, beaucoup de temps, de la persévérance et de la fidélité pour que l'Écriture vienne transformer notre cœur de pierre en cœur de chair, et si nous profitions de l'été pour retrouver ce goût de la lecture des livres et du livre. C'est donc l'éditorial de Antoine Nuis. Dans un chapitre introductif à ce numéro spécial, Frédéric Casadesus estime que, depuis quelques années, le roman paraît changer de visage. Des écrivains, plutôt que d'inventer de toute pièce une histoire, une situation, racontent leur vie ou celle d'une personnalité bien connue. Admettons-le, depuis Stendhal, une bascule s'est opérée. Les écrivains d'autrefois mettaient de leur vie dans les romans, ceux d'aujourd'hui mettent du roman dans leur vie. Mais l'imagination garde la main. Sortilège. Après cette auscultation de la fiction et du réel qui ouvre ce numéro d'été, écrit Stéphane Lutz-Sorgue, rédacteur en chef de Réforme, les pages qui suivent donnent la parole à 5 écrivains face à l'actualité récente. Protestants ou en proximité intellectuelle avec le protestantisme, ils réagissent en femmes et en hommes d'écriture
à des débats prégnants de ces derniers mois. Marc Duguin, romancier et cinéaste face à la politique, en page 4. Camille Laurence, membre du jury Goncourt face à l'affaire Pellicot, en page 5. Marion Muller-Collard, théologienne et directrice des éditions Labor et Fides, face au débat sur l'aide à mourir, la page 6. Fabrice Humbert, romancier prolixe, face aux guerres et à l'enjeu climatique, à la page 8. Clara Dupont-Mono, directrice littéraire de la non-fiction chez Buchet-Chastel, face aux réseaux sociaux, à la page 9. L'écriture, on l'a compris, est au cœur de ce numéro spécial, avec un reportage dans un atelier d'écriture de l'Armée du Salut qui permet à ses participants de s'y reconstruire, en page 10. Avec le musée protestant qui met à l'honneur la figure si libre de Madame de Staël, en page 14, et nos invités d'Église verte qui suggèrent des idées de lecture, en page 15. Que vaudrait un numéro célébrant l'écriture sans qu'il y soit question de la Bible ? Antoine Nuis rend hommage à un critique littéraire canadien qui aimait à considérer la Bible comme un objet littéraire ayant une progression de son début à sa fin, en page 13. Et un cahier de jeu invite à se confronter à la Bible en jouant avec mots croisés, quiz et jeux pour les enfants dans le cahier central. Manière pour Réforme de proclamer que l'écriture, l'écrit et la lecture sont irremplaçables et se partagent comme dans une grande boîte à livres. Dans son article sur Marc Duguin, Frédéric Casadesus écrit ceci. Marc Duguin crée des personnages, des situations, ne prétend pas dire une vérité absolue, mais souhaite offrir une alternative aux essais traditionnels. La part d'invention compte beaucoup dans son œuvre. Comme le comédien doit se glisser dans la peau d'un personnage pour l'interpréter, l'écrivain doit comprendre la mentalité de son héros pour en reproduire les attitudes, expliquer les décisions et les choix. Cela suppose qu'il pratique l'empathie, non par complaisance, mais par devoir. Dans ses propos recueillis par Laure Salamon, Camille Laurence, membre de l'Académie Goncourt et autrice de « Ta promesse », revenant sur l'affaire Pellicot, se dit très choquée par l'absence d'empathie des hommes sur le banc des accusés. Seuls quelques-uns sont excusés, mais la plupart n'ont témoigné d'aucun remords envers Gisèle Pellicot. Contrairement à la compassion qui consiste à souffrir avec l'autre, l'empathie est l'étape précédente. Il s'agit de se mettre à la place de l'autre pour comprendre ce qu'il éprouve. J'ai l'impression que cette capacité humaine qui consiste à admettre que l'autre est notre semblable est en perte de vitesse. Pourtant, c'est la base de la morale, ne pas faire à autrui ce qu'on ne voudrait pas qu'il nous fasse. Dans le monde du travail, l'absence d'empathie se fait aussi sentir. Des décisions sont prises sans tenir compte des personnes qui en sont le plus affectées, qui deviennent de simples pions, des dossiers déshumanisés. À propos de la question de l'aide à mourir, la théologienne et éditrice Marion Muller-Collard, dans un livre intitulé « L'ordre des choses », raconte ce que l'AVC massif de son père a changé en elle et sa façon de penser la fin de vie. Dans ses propos recueillis par Alice Papin, répondant à la question « Pourquoi avez-vous choisi de mettre par écrit ce que vous viviez avec votre père ?» elle dit ceci « Je ne choisis pas grand-chose, justement. Il y a des livres que je prépare pour lesquels je prends des notes qui relèvent davantage de l'essai et dans lesquels je veux dire quelque chose. Mais ici, il s'agit d'un texte littéraire. » L'écriture provoque un autre rapport au monde. C'est quelque chose de viscéral qui s'impose à vous, qui ne vous laisse pas tranquille. Je ne choisis pas d'écrire, je ne choisis pas davantage le sujet. C'est un texte dans lequel je ne cherche pas à démontrer quoi que ce soit. C'est avant tout de la langue. J'entends ici la poésie dans son sens le plus profond. Non pas quelque chose qui répond à des règles de métrique ou de rime, mais une manière d'être au monde dans un rapport presque halluciné
hypersensible, avec toute une part d'imaginaire. Le thème de la guerre et de l'actualité imprègne l'ensemble de l'œuvre de Fabrice Humbert, auteur de l'autre côté de la vie, écrivain et professeur de français en classe préparatoire. Dans ses propos recueillis par Laure Salamon, il dit ceci: « Mais ma matrice intellectuelle, morale, sensible, vient des années 1930, de la montée des extrêmes et du totalitarisme. Tout ce que j'écris est de près ou de loin lié à cette origine de la Seconde Guerre mondiale, même lorsque la trame narrative paraît sans rapport. Parce qu'il s'agit de la question existentielle centrale posée à l'homme, la cruauté, le pouvoir, le sacrifice, la générosité. L'histoire de ma famille est ancrée dans la guerre. La famille juive du côté de mon père qui a vécu la déportation, je l'ai racontée dans L'origine de la violence en 2009. La famille protestante du côté de ma mère, mon grand-oncle a fondé avec la famille Jospin une utopie protestante, la fraternité à Clamart, dans un réflexe humaniste après la Seconde Guerre mondiale. Les réseaux sociaux sont un désastre pour notre intellect. Tel est le titre de l'article de Laure Salamon à propos de l'écrivaine et éditrice Clara Dupont-Monod et de son dernier livre intitulé « La confrontation », une fable qui met en scène un preneur d'otages se revendiquant d'Elon Musk et un négociateur du GIGN. Elle s'inquiète de notre passivité face à un monde prisonnier des écrans, de l'intelligence artificielle et des réseaux sociaux. À la question « Que retenez-vous de l'actualité récente ?», Clara Dupont-Monod répond « La maltraitance administrative qui frappe les personnes handicapées et leurs familles. Mon précédent roman s'adaptait, abordait le sujet. Je reste effaré par le décalage entre les exigences administratives et la réalité d'une situation. Les dossiers à remplir, les délais d'attente, les absurdités bureaucratiques, comme recevoir sa carte de stationnement déjà périmée ou devoir prouver tous les 3 ans que son enfant est toujours handicapé. L'État est pourtant censé épauler ses familles. Elles endurent en silence. Le sujet concerne 20% de la population française. C'est le système D pour tout le monde. C'est une autre France que personne n'entend. » Dans un reportage intitulé « Une escale où les mots réparent, écrire pour se reconstruire », Alice Papin va à la rencontre de Lionel Massonneau, ancien détenu, il a découvert l'écriture en prison. Aujourd'hui, il anime des ateliers d'écriture à l'Escale, centre d'hébergement et de réinsertion sociale de l'Armée du Salut, à Florange, en Moselle, pour transmettre ce qui l'a aidé à se reconstruire. C'est en prison qu'il découvre l'écriture, grâce à un atelier. Comme j'étais placé en isolement, je n'avais droit ni à la promenade, ni au parloir, à rien du tout. Je voulais sortir de la cellule et j'étais prêt pour ça à n'importe quoi. Alors, je suis allé à l'atelier d'écriture, qui était aussi un moyen de discuter avec des filles, confie-t-il. Au début, il croit que c'est comme à l'école, puis il découvre qu'on peut y rire, se prend au jeu des mots et se rend compte que l'écriture, elle aussi, libère, permet de se découvrir et soigne les blessures, et valorise aussi. J'ai gagné un concours d'écriture avec un texte sur ma fille, sur le souvenir du pot à pot quand elle était bébé, se souvient-il. Il garde d'ailleurs toujours précieusement avec lui le cahier sur lequel il a couché ses premiers mots en prison. À sa sortie le 3 septembre 2025, il intègre l'Escale, centre d'hébergement et de réinsertion sociale de l'Armée du Salut, à Florange, une ville connue pour son usine ArcelorMittal, symbole du déclin de la sidérurgie en France. C'est là qu'il a l'idée de proposer des ateliers d'écriture au sein du centre, parce que, dit-il, ça lui a fait du bien et qu'il veut désormais devenir père aidant, une personne dont le métier est d'accompagner d'autres personnes au vécu similaire. «
Dans une enquête intitulée « Les boîtes à livres ou le succès de la lecture à portée de main », Alice Papin indique qu'en 10 ans, le nombre de boîtes à livres a été multiplié par 5 en France, qui en compte aujourd'hui plus de 10 000. Entre plaisir de la découverte et esprit du don, enquête sur ce qui pousse les Français à s'y arrêter. Aujourd'hui, à l'heure de la crise écologique, l'économie circulaire semble avoir le vent en poupe, comme en témoignent les ressourceries et recycleries qui se multiplient au même rythme que les boîtes à livres. Selon une étude menée en 2024 par Claude Poissonneau, enseignant-chercheur à l'IUT Nancy-Charlemagne et au Centre de recherche sur les médiations, sur les usages et usagers des boîtes à livres en France, cette volonté de circulation semble bien présente. Les trois quarts des usagers affirment utiliser les boîtes à la fois pour trouver et déposer des livres. Seuls 17% ne viennent que pour trouver des livres et 9% uniquement pour en déposer. C'est le cas de Vincent, éditeur de bande dessinée et passionné de boîtes à livres, qui en a même conçu deux, une dans la cage d'escalier de l'immeuble parisien où il vivait alors en colocation, et une autre dans une petite station de ski savoyarde qu'il apprécie. « J'ai beaucoup de mal à me débarrasser des livres que j'accumule pourtant très vite », confie-t-il. « Je ne vais pas jeter un livre, même très abîmé, alors je trouve les moyens de les faire tourner. La boîte à livres, pour moi, c'est parfait », avant d'ajouter en rigolant « Une solution parfaite en théorie parce qu'en fait, j'en ramène souvent plus que je n'en dépose. J'ai une balance déficitaire, je ne peux pas m'en empêcher, c'est dès que je vais quelque part, je regarde s'il y a une boîte à livres dans les environs. » Après le cahier spécial « Jeu », Antoine Louis revient donc sur « Le Grand Code », un livre du professeur de littérature canadien Nostrom Fry, publié au Seuil en 1984. Il y a invité à prendre en considération la Bible, à la lire dans sa continuité du premier au dernier livre. Il y voit l'histoire des hommes en une succession d'effondrements suivis d'autant de relèvements. Cette grille de lecture semble éclairante face à la situation de notre monde qui menace de s'effondrer, estime Antoine Louis. Depuis quelques années, les collapsologues prédisent la fin de notre civilisation sous l'effet du changement climatique et de l'effondrement de la biodiversité. Bible en main, on ne peut pas dire que le monde ne s'effondrera pas, mais la Bible en main, on peut s'accrocher à l'espérance que cet effondrement sera suivi d'une nouvelle histoire. Ce spécial été de réforme se poursuit avec un article sur Madame de Sales, proposé par le comité éditorial du musée protestant. Germaine de Sales meurt en 1817, à 50 ans, après une attaque de paralysie. Elle laisse inachevées les considérations sur les principaux événements de la Révolution française, publiées en 1818. Par son œuvre, ses salons, ses voyages et ses exils, elle apparaît comme une femme de lettres moderne, européenne par ses origines, ses réseaux, ses lectures et sa conception de la liberté. Sur une page proposée par Église Verte intitulée « Pourquoi lire de la science-fiction quand on parle d'écologie ?» Lire de la science-fiction, c'est finalement accepter de déplacer son regard pour mieux comprendre le monde dans lequel nous vivons. Elle ne remplace ni les rapports scientifiques ni la réflexion théologique, elle les complète. Là où les premiers décrivent le réel, les romans explorent le champ des possibles. Et c'est souvent dans cet espace de l'imaginaire que peuvent naître les transformations les plus profondes, écrit Alexis Guérit, secrétaire général d'Église Verte, qui suggère un livre de Ernest Kallenbach, Écotopia. D'autres responsables d'Église Verte suggèrent, par exemple, Dans la forêt, Les restes de l'Ancien Monde, de Jean Egland, et puis Le voyage d'Henri, Un ours qui sait ralentir, aux éditions Totem. Nous allons maintenant terminer cette émission. 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Au revoir.

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1: Bonjour et bienvenue, 10h TU midi, ici à Paris, le journal sur RFI.
2: Gilles Moreau.
1: Dans l'actualité des tirs de missiles nord-coréens, la Corée du Sud annonce que son voisin a tiré une dizaine de missiles balistiques de courte portée. Pendant ce temps, Donald Trump ne tarit pas d'éloges sur son homologue Kim Jong-un et annonce qu'il le rencontrera bientôt. En Israël, les suites de la mort de la jeune Hinda Rajab, affaire qui a beaucoup ému et même donné lieu à un film, l'armée israélienne ouvre une enquête criminelle. Dans ce journal aussi, la visite à Rome du président libanais pour évoquer l'avenir de la FINUL, la force internationale de l'ONU déployée au Liban Sud dont le mandat expire bientôt. En France, les services d'urgence perturbés à Strasbourg, en cause des vols de drones servant aux détenus d'une maison d'arrêt. Ces engins sont des dangers pour les hélicoptères des hôpitaux. À suivre en fin de journal, le reportage de Laurence Théo. La Corée du Nord fait parler d'elle dans l'actualité pour plusieurs raisons. D'abord, son voisin sud-coréen annonce qu'elle vient de procéder au tir d'une dizaine de missiles balistiques de courte portée. Actuellement, la Corée du Sud effectue des manœuvres militaires conjointes avec l'armée américaine, des exercices que Donald Trump a décidé d'écourter au nom de ses bonnes relations avec le leader nord-coréen Kim Jong-un. Il a révélé qu'il le rencontrerait d'ici à la fin de l'année. Lubna Anaki.
3: C'est un type bien, je m'entends bien avec lui, a lancé Donald Trump en réponse à une journaliste qui l'interrogeait sur sa relation avec Kim Jong-un. Le président américain a ensuite expliqué qu'il allait rencontrer son homologue nord-coréen cette année, sans donner plus de précisions. Des déclarations qui interviennent alors que le républicain a ordonné lundi la réduction des exercices militaires conjoints avec la Corée du Sud. Ces manœuvres ont longtemps provoqué la colère de Kim Jong-un qui y voit une provocation. Dès son retour à la Maison-Blanche, Donald Trump avait fait part de son envie de renouer contact avec le leader nord-coréen pour qui il ne cache pas une certaine admiration. Si cette nouvelle rencontre entre les deux hommes est confirmée, elle pourrait avoir lieu en novembre en marge du sommet de l'APEC prévu en Chine. Mais difficile de savoir quelle issue elle pourrait avoir puisque les trois rencontres précédentes n'ont pas donné grand-chose. La dernière fois que Donald Trump et Kim Jong-un se sont vus, c'était durant le premier mandat du républicain. Depuis, Pyongyang a accéléré sa production d'armes nucléaire, une accélération que Donald Trump a mis hier sur le dos d'autres présidents américains. Lubna Anaki, New York, RFI.
1: Donald Trump a aussi estimé que la Corée du Nord était dotée de 57 armes nucléaires et que cela n'aurait jamais dû arriver. Le président libanais Joseph Aoun est en visite officielle à Rome aujourd'hui. Le programme comprend des entretiens avec son homologue italien, la présidente du Conseil, Giorgia Meloni, et avec le pape, Léon XIV. Il sera notamment question des négociations en cours avec Israël, mais aussi de l'avenir de la FINUL, la force internationale de l'ONU déployée au Liban Sud, dont le mandat expire à la fin de l'année. Un départ des 7500 casques bleus créerait un vide sécuritaire permettant à l'armée israélienne de consolider son occupation au-delà des 700 km² qu'elle contrôle déjà dans le sud du Liban. Jour après jour ou presque, de nouvelles victimes s'ajoutent sur la liste des 73 000 Palestiniens tués à Gaza. Hier, 10 personnes ont succombé à des frappes israéliennes, dont une adolescente de 13 ans. L'État hébreu jure avoir visé un rassemblement de terroristes. L'armée israélienne a dans le même temps rendu sa décision sur 5 événements ayant entraîné des morts civiles. Un débouche sur des sanctions disciplinaires. Deux autres vont donner lieu à des enquêtes criminelles. L'armée de l'État hébreu va notamment rouvrir le dossier Hinda Rajab, du nom de cette fillette palestinienne de 6 ans, tuée ainsi que d'autres membres de sa famille par des tirs israéliens. C'était en janvier 2024. Nicolas Falaise.
4: 29 janvier 2024, 7 membres d'une même famille palestinienne tentent d'échapper à l'avancée de blindés israéliens dans la ville de Gaza. Leur voiture est criblée de balles. Seule survivante, Hinda Rajab, une fillette qui passera 3 heures au téléphone avec les secouristes avant de périr à son tour sous les tirs israéliens. Deux ambulances arrivés sur place sont également tués. Les mots et les sanglots de l'enfant ont été enregistrés par les services de secours. Leur diffusion suscite à l'époque une forte indignation et ils résonnent encore aujourd'hui dans le film La voix de Hinda Rajab qui raconte le calvaire de la fillette. Deux ans et demi plus tard, l'armée israélienne décide donc d'ouvrir une enquête criminelle sur cet événement. Une autre investigation se penchera sur la mort de 15 Palestiniens de Gaza en mars 2025, parmi lesquels des employés de l'ONU et des personnels médicaux. Pas d'enquête, en revanche, concernant trois dossiers, des tirs israéliens ayant coûté la vie à 7 employés de l'organisation humanitaire World Central Kitchen et à 4 employés de Médecins Sans Frontières.
1: Et pour rappel, le Premier ministre israélien Benjamin Netanyahou et son ancien ministre de la Défense Yoav Gallant font l'objet de mandats d'arrêt de la Cour pénale internationale. Tous deux sont poursuivis pour crimes de guerre et crimes contre l'humanité dans la bande de Gaza. Enfin, de son côté, la CIJ, la Cour internationale de justice, étudie toujours la plainte déposée contre Israël pour génocide dans l'enclave palestinienne. Oulan-Bator, la capitale de la Mongolie, accueille actuellement une conférence mondiale contre la désertification sous l'égide de l'ONU. Objectif affiché, lutter contre la dégradation des terres qui affecte déjà 40% de la superficie terrestre et aussi combattre les sécheresses qui sévissent sur tous les continents. Cet été 2026 est marqué par des événements climatiques extrêmes qui nous rappellent l'urgence d'agir. Mais sur place, en Mongolie, de nouvelles tensions et divisions apparaissent déjà. Igor Strauss.
5: C'est du jamais vu dans l'histoire des COP, des négociations bloquées dès la présentation de l'ordre du jour par les États-Unis et la Russie. Jean-Daniel Cesaro est géographe au CIRAD.
6: Les États-Unis bloquent sur trois sujets. L'égalité homme-femme. Ensuite, il y avait la question de la participation des communautés locales et des peuples autochtones. Donc comment améliorer leur représentation à la fois dans la convention mais aussi dans les financements internationaux. Et après, le troisième sujet, c'est la synergie climat-biodiversité-désertification, où en fait, ils cherchent à gagner en efficacité et qu'on mette plus d'argent sur le terrain.
5: Des blocages sans grande surprise de la part d'un pays qui a quitté les négociations sur le climat depuis le retour de Donald Trump à la Maison-Blanche et qui n'a jamais participé à la COP biodiversité. Mais les États-Unis ne sont pas le seul pays à entraver les négociations. La Russie, de son côté, a bloqué l'élaboration de la feuille de route pour l'après 2030 en raison de la présence d'Ukrainiens dans un comité scientifique de la Convention. Des positions aux lourdes conséquences, Jean-Daniel Cesaro.
6: Ça avance pas du tout, c'est impossible de négocier, donc il n'y aura pas de décision sur ces quatre questions.
5: Alors faut-il négocier sans ces deux grands pays ou tenter de les faire évoluer? Les prochains jours vont être animés en Mongolie lors de cette COP sur la désertification.
1: Igor Strauss du service environnement. Une série d'explosions cette nuit à Kiev, la capitale ukrainienne, de nouveau visée par des tirs de missiles russes. Au moins 12 morts à Kiev et sa région. Le maire a décrété une journée de deuil qui sera observée demain, tandis que le président Volodymyr Zelensky est lui de plus en plus fragilisé. La directrice adjointe de son cabinet a été limogé, mise en cause dans un réseau de blanchiment d'argent par les agences ukrainiennes de lutte anticorruption, affaire qui s'ajoute à d'autres scandales de corruption au plus haut niveau à Kiev. En France, les services d'urgence perturbés à Strasbourg, en cause des vols de drones servant aux détenus d'une maison d'arrêt. Ces engins sont des dangers pour les hélicoptères des hôpitaux. Hélicoptères qui doivent se rendre dans un autre hôpital, d'où un délai de 30 à 40 minutes de plus pour les transports en urgence des malades et des blessés. Laurence Théo.
7: Ce retard dans l'acheminement fait peser un risque vital sur les patients, avertit le professeur Julien Potcher, chef du service anesthésie-réanimation de l'hôpital de Strasbourg.
8: Le délai de transport est allongé de 30 à 40 minutes, ce qui peut poser de réels problèmes, notamment en cas de situation hémorragique.
7: Justine Gerbeau, porte-parole de la direction de l'administration pénitentiaire, revient sur les limites du dispositif anti-drone de la maison d'arrêt de Strasbourg.
9: Se trouve que les drones, pour accéder à l'établissement pénitentiaire, passent par l'hôpital et possiblement l'espace aérien de l'hôpital. Notre dispositif anti-drone n'a vocation qu'à sécuriser l'établissement et donc ne peut pas rejaillir sur la sécurité, si j'ose dire, de l'établissement hospitalier.
7: Toutefois, Justine Gerbeau précise que l'administration pénitentiaire prend très au sérieux la situation que rencontre l'hôpital de Strasbourg.
9: Donc on travaille en étroite collaboration avec les forces de sécurité intérieure pour faciliter la localisation et l'interpellation des télépilotes. Et on travaille également en lien avec l'hôpital pour les accompagner dans le déploiement éventuel de leur propre dispositif de sécurité anti-drone.
7: Comme partout en France, les détenus de Strasbourg se font livrer drogue et téléphone portable de nuit par drone.
1: Reportage signé Laurence Théo. Enfin en tennis, actuellement le tournoi Masters 1000 de Cincinnati, le dernier grand tournoi de préparation à l'US Open qui commencera à la fin du mois. Le français Arthur Fils est en quart de finale après avoir facilement écarté en huitième l'Australien Demi-Nord, huitième joueur mondial. Le score 6-3, 6-4. Arthur Fils, 21e joueur mondial, pourrait aller encore plus loin. Son adversaire en quart est le Brésilien Thiago Tirante, 50e au classement ATP. L'information Nation revient dans une vingtaine de minutes déjà avec RFI Midi, présenté par Paul Lancin-Spinelli. Très bonne journée à tous.
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14: Et nous retrouvons tout de suite Jacques Jaume dans l'émission « Et si on parlait ?».

0: Madame, monsieur, je vous souhaite une belle journée. 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Vous écoutez Si l'on parlait de la Provence, une série d'émissions, vous l'avez compris, sur notre belle Provence. Je suis le docteur Jacques Jaume, je produis, j'anime cette émission avec un intervenant, un invité permanent, un Provençal, le docteur Philippe Reg, doctoresse littérature en Provençal, majoral des Philippe Reg, qui est aussi académicien, membre de l'Académie de Saint-Gilles de la Camargue. Bonjour à toi, docteur Philippe Reg, bonjour à toi, Philippe, et merci d'être encore avec nous pour partager ton affection pour la Provence.
1: Bonjour à tous qui nous écoutent, et bonjour Jean-Marie.
0: Nous allons évoquer aujourd'hui la langue que l'on parle en Provence, qu'on appelle le provençal. Tu es un spécialiste, puisque tu as passé une thèse en provençal. Rappelez-nous le titre.
1: Alors, c'est Charles Galtier, de l'ethnologue à l'écrivain.
0: Alors, quand tu passes ta thèse en provençal, bon, tu l'écris évidemment en français pour que ça soit lu pour tout le monde, mais est-ce que tu parles provençal quand tu la présentes en provençal?
1: Non,
0: tu l'as présenté en français.
1: La présentation se fait en français, puisqu'il y a des gens, dans le jury, il y a des gens qui viennent un petit peu de partout, qui ne sont pas censés connaître la langue, c'est pas forcé. Et puis, bien sûr, il y a du provençal, puisque quand on évoque un auteur, par exemple, comme je l'ai fait avec Charles Galtier, ma foi, on est obligé de parler, oui. Oui, tout à fait.
0: Alors, le provençal, dont l'endonyme provençau, alors là, il faut que tu me reprennes un provençau, selon les graphies et la variété de l'occitan parlé en Provence, dans l'est du Languedoc et pour certaines dans la vallée occitane du Piémont.
1: Oui.
0: Et c'est ça, je prononce bien là ou du.
1: Provençal, puisqu'en provençal, on vocalise le L final qui devient AU, AU.
0: Voilà.
1: Mais on parle provençal ou provençau.
0: D'accord, nous n'avons pas à parler du provençal lui-même, mais parler provençal, mais le citer dans le domaine de la langue occitane. L'occitan est une langue romane, c'est-à-dire qu'elle est issue du latin comme l'espagnol, le français, l'italien, le portugais, le roumain. Hein. Sa particularité est d'avoir été influencé par les langues qui étaient parlées avant l'arrivée des Romains, le gaulois, l'aquitain, le ligure. Alors évidemment, peux-tu nous en dire plus?
1: Oui, on l'a dit il y a deux mois... On le disait il y a deux mois dans l'émission, effectivement, ce latin populaire que les Romains voulaient installer comme langue commune a été interprété par beaucoup de tribus différentes, d'obédiences différentes. Alors, effectivement, quand un Visigoth, un Ostrogoth parlait le latin populaire, eh bien, ça donnait des couleurs à la langue. De là sont nées toutes les langues romanes, quand
0: même. Voilà, c'est ça. Et, alors, il y avait le latin littéraire, hein, qu'on lit dans les textes. Il faut rappeler qu'on n'a pas de textes originaux, romains. C'est que des recopies. On vient d'avoir des textes à Herculanum, parce que des rouleaux ont été conservés. Maintenant, avec des techniques d'intelligence artificielle, on a pu reconstituer des vrais textes romains. Hein, donc, jusqu'à présent, c'était que des... Donc il y avait le latin classique que les Romains parlaient, écrivaient, le latin juridique, etc.
1: Les copistes, l'église.
0: Voilà. Hein. Mmh. Bon, mais et puis il y avait le latin populaire que les gens parlaient dans la rue. On le retrouve un peu. Maintenant on le retrouve avec le français, c'est-à-dire qu'il y a le français de l'Académie française que plus personne ne parle. Hein. Parce que dans les radios, à part nous bien évidemment, mais dans les radios, non mais dans la rue, etc. Il y a beaucoup de prises de d'autres langues, notamment de l'anglais, de ceci. C'est devenu une nouvelle langue. Des fois on comprend pas quand les jeunes parlent, c'est des fois difficile. Il y a même de l'apport de langues maghrébines comme le chouf, et c'est ce qu'on retrouve aussi dans le monde maghrébin où il y a l'arabe littéraire, donc l'arabe du Coran et des érudits du Coran, et puis il y a les dialectes locaux qui se combinent, où il y a du berbère, de l'arabe, et puis du français. La langue de l'Empire romain, il y avait les latinistes purs et durs, les lettrés, et puis dans le marché, tout ça, on parlait un latin populaire, qui n'était pas le latin qu'on connaît. Et c'est bien ça. Et c'est là-dessus que le provençal a...
1: Et donc, ces langues romanes sont nées. Alors aujourd'hui, le roumain est un peu géographiquement isolé parce que entre le territoire où se parlent les langues romanes et la Roumanie, il y a un vide géographique parce que toutes les langues qui étaient entre les deux sont mortes. Mais le roumain est une langue romane, comme l'italien, qui sont restés très proches du latin. à l'instar de...
0: Voilà, alors j'ai lu que, en fait, la langue qui se rapproche plus du latin parlé, c'est l'italien.
1: L'italien et le roumain aussi. Et le roumain, c'est très beau. Hein. C'est très, très beau.
0: Non, je ne connais pas le roumain.
1: Ah, c'est merveilleux, pas lu par moi. Hein. Parce que lu par moi, c'est haché.
0: Oui.
1: On dirait de l'allemand. Oui. Mais lu par une amie qui était roumaine, qui m'a appris à lire le roumain, c'est d'une beauté inouïe. J'ai lu Le Petit Prince en roumain, puisqu'on a étudié Le Petit Prince en toute langue roumaine à l'université. Et je dois dire qu'en roumain, ça sort très bien, lu par des roumains.
0: Oui,
1: mais
0: oui.
1: Ce sont des langues romanes. Et donc, effectivement, la langue d'oc a émergé. Alors, on a des traces quand même écrites, notamment au concile de Tours en 813. En 813, où il a fallu écrire une bulle qui disait « Dorénavant, il faudra que les prêtres disent leurs homélies en tudesque, donc en allemand de l'époque, puisqu'on était dans l'Empire, et en langue romane vulgaire, pour que les ouailles à l'église comprennent ce qui se disait. » On en était là.
0: Oui.
1: À un moment donné, il est arrivé, il y a eu des mots qui se sont créés, qui n'étaient plus du latin et qui n'étaient pas encore cette langue en devenir.
0: Oui.
1: Eh bien, on a les traces dans cette bulle.
0: Concile, oui.
1: Et en 843, quand les deux petits-fils de Charlemagne se sont alliés pour tenir targue à leur frère Lothaire, qui nourrissait des velléités d'agrandir son territoire, il était coincé entre Louis Pieux et Charles le Chauve, il était coincé entre les deux, il voulait tendre son territoire, et là les deux frères ont signé les accords de Verdun, où ils se sont jurés entre-aide, et là-dedans, alors on voit le futur. Alors, ce qui est étonnant, c'est qu'on voit prendrai, dirai, on voit des mots qui sont déjà le futur grammatical, puisque le latin n'avait pas de futur grammatical, il avait un futur de synthèse, synthétique, qui était des temps périphrastiques. Et donc, là, on voit prindrai, dirai. C'est étonnant de voir déjà,
0: donc,
1: en 843...
0: Une grammaire qui se crée, quoi.
1: En 843, de voir un futur, ce qui est devenu le futur grammatical, comme les langues romanes ont fait.
0: Ouais.
1: Quand on dit « je chanterai », ben on prend le radical du verbe, on rajoute la désinence du verbe avoir au présent indicatif.
0: Et bien, on voit que tu es spécialiste de la langue. Quand même.
1: C'est un feu qui me dévore.
0: Il faut vous dire que Philippe a quand même rédigé une grammaire provençale, qu'il essaie de faire corriger, mais tout le monde n'est pas d'accord.
1: Ouais, voilà,
0: et que je l'encourage à publier, parce que c'est quand même important.
1: Il y a 8 ans qu'elle est faite.
0: Faudrait la publier.
1: Ouais, mais je donne mon temps aux autres, et pas beaucoup pour moi.
0: Mais on t'en remercie que tu donnes mon temps aux autres, mais tu donnerais aussi l'envie aux autres d'apprendre la grammaire provençale.
1: Ah, oui. C'est particulier, la grammaire provençale. D'abord, il y a la grammaire romane, ça remonte aux grammaires romanes de Joseph Anglade, d'Edouard Kosvitch. Ce sont des grammaires précieuses, parce que... Et puis, de Jules Ronja aussi. Et ce sont des grammaires qui nous montrent comment on est passé du latin, comment la langue d'oc s'est créée, pourquoi aujourd'hui on a des accents sur les O, pourquoi il y a les spécificités de la langue provençale, on va les chercher dans la...
0: Vous remarquez que je laisse parler le spécialiste. Bon, pour vous, auditeurs, ce n'est pas forcément pertinent, mais ça vous montre la culture d'un linguiste. Donc c'est intéressant.
1: Parce qu'on
0: parle toujours du provençal en parlant provençal, en disant on dit ça en français et en provençal, mais c'est aussi intéressant, et c'est pour ça que cette émission est un peu spécifique.
1: Mais je veux dire, on pourrait faire
0: des choses spécialisées.
1: On pourrait faire le parallèle avec la langue d'oc, le côté languedocien.
0: Et bien voilà, justement, ma prochaine question, c'est une question de géographie, de linguistique géographie. Où parle-t-on l'occitan ou le languedoc?
1: Alors, aujourd'hui, c'est simple. L'Académie a un petit peu pris des décisions quand même. Et il y a 32 départements qui constituent le midi de la France, donc un tiers du territoire national d'aujourd'hui.
0: Un tiers, c'est énorme.
1: Voilà, donc 32 départements où se parle. Il y a deux graphies officielles. Enfin, il y a deux graphies officielles, c'est la graphie classique, dite classique, que Louis Alibert a installée, et la graphie mistralienne. Alors, évidemment...
0: Louis Alibert, c'était qui?
1: Louis Alibert, c'était il était secrétaire du groupe d'études occitanes en 1935. Et quand en 45, est né l'Institut d'études occitanes, l'IEO, qui existe toujours, bien Louis Alibert y a contribué. Et ça a été un des fondateurs de la partie occitane, comme Mistral a été en Provence il y a 172 ans. Eh bien, l'Occitanie a suivi, avec Louis Alibert notamment.
0: D'accord.
1: C'est pas le seul. Voilà, donc,
0: alors, revenons à nos 32 départements.
1: Alors, 32 départements. Alors, on parle bien sûr, si on veut parler, si on veut parler de dialecte, pour dire un autre mot, on a le gascon, l'aquitain, le limousin, l'auvergnat, le franco-provençal, le languedocien, enfin, le gascon, on a quand même...
0: D'autres
1: parlés, quoi.
0: Oui, d'autres parlés.
1: Mais pour ce qui rejoint l'Occitanie, on va dire qu'on a l'occitan, la langue d'oc, l'occitan, langue d'oc, Donc, qui est fait d'un parler languedocien et dérivé, parce que l'occitan aussi, ça, c'est pas très précis. Il y a beaucoup de parler. Comme en provençal, on dit provençal, mais
0: rien que dans le Var. Il y a beaucoup de provençal.
1: Il y a le maritime, il y a le varois, il y a le niçard. Bon, le niçard, c'est particulier. C'est une langue.
0: Ça va jusqu'à Nice.
1: Oui, tout à fait. Tout à fait. Ah ouais. Donc, c'est très
0: difficile. Et est-ce qu'il y a des différences entre ces dialectes provençaux, d'une ville à l'autre, d'un village à l'autre? Tout le monde se comprend, parce que quand on parle provençal, tout le monde se comprend. Mais est-ce qu'il y a des petits...
1: Alors l'intercompréhension, elle existe.
0: Excuse-moi de t'interrompre. Par exemple, à Nîmes, il y avait un patois...
1: Le Nîmesain,
0: de Bigot. Particulier à Nîmes, quoi. Hein. Vous alliez dans les Halles, il y avait, au lieu de dire ne pas toucher, il y avait ne pas tripatouiller. Hein. Donc il y avait... on ne disait pas un squelette, on disait un esquelette. Je veux dire, il y avait quand même parlé, nîmois, qui a complètement disparu. Ouais, moi, j'allais aux Halles, les gens qui vendaient aux Halles parlaient le nîmois.
1: Le nîmois. Alors, tout ça s'expliquerait d'un biais linguistique, je veux pas...
0: Oui, non, mais là, c'est trop technique.
1: C'est technique, mais... C'est passionnant, parce que quand on connaît les mécanismes d'une langue et qu'on la parle, c'est charmant.
0: Mais
1: effectivement, donc, ces graphies, il y a plein de parlers, il faut admettre cette pluralité.
0: Et le provençal, donc, il y avait plusieurs parlers provençal, mais tout le monde se comprenait. Mm-hmm. Mais pour toi, le provençal et l'occitan, c'est la même chose, en fait.
1: C'était la même chose. J'ai décrypté des manuscrits aux archives municipales d'Arles, donc des manuscrits qui traitaient de testaments, d'inventaires, qui ont été écrits par des secrétaires de mairie, des gens qui étaient érudits. Et. J'ai fait la démonstration qu'effectivement, je n'ai pas l'audio de cette époque, mais l'orthographe, il y avait le T du parti passé, le R de l'infinitif, le pluriel, qu'on a perdu après avec la réforme de la langue par Mistral.
0: Ouais.
1: Mais on retrouve quand même un corps de langue qui se ressemble. Ouais, alors, mais je n'ai pas l'audio de cette époque-là.
0: Et on ne peut pas l'avoir, parce que c'est trop ancien. Et alors Mistral a quand même transformé le provençal.
1: Il a réformé le provençal pour en faire une langue accessible. Donc effectivement, il fallait, parce que ce qui s'est passé, c'est que...
0: Il était quoi ?
1: Il avait passé une licence de droit à l'université, à la faculté de droit d'Aix-en-Provence.
0: Oui,
1: il était helléniste, latiniste.
0: Oui, mais à l'époque, tout le monde l'était.
1: Oui, tout le monde l'était.
0: Ouais. Mais à force d'auder son frère aussi, faisait
1: assez dur. C'était sa formation initiale, comme à beaucoup d'ailleurs.
0: Mais pour avoir le bac, c'était un bac latin grec.
1: Il a passé son bac à Nîmes, tout à fait.
0: Oui, il y a une chambre où il était...
1: Dans l'ancienne mairie.
0: Une photo.
1: Dans la mairie, pardon.
0: Et donc, il a réformé pour que ça soit plus accessible.
1: Il a réformé parce que... c'est-à-dire, c'était une nécessité. Ce qui s'est passé, rapidement dit, à la sortie de l'Ancien Régime, en 1649, quand le dernier baroque est mort...
0: Quand tu dis baroque, c'est quoi ?
1: C'était un art. C'était une façon d'écrire,
0: une
1: d'être...
0: Une façon d'être.
1: De peindre, de jouer de la musique.
0: Une façon d'être de la culture baroque.
1: Voilà, culture baroque, de surcharger les cours d'église et tout, les églises baroques, on les reconnaît de suite. Et donc, quand on est sorti de la Louis XIV, qui était jeune, qui était encore sous la régence d'Autriche, il a installé le mouvement classique. Donc le français devait prendre le dessus. Et effectivement, la langue, donc la littérature, je dirais de langue d'oc, c'est un peu éteinte. C'est même bien éteinte.
0: Oui,
1: donc une langue privée de sa littérature, elle est devenue un patois. C'est pour ça qu'on dit le patois, c'est ça. Pendant deux siècles, de 1650 à 1850, on va dire que la langue a été rendue à son autonomie et est devenue un patois. Imaginez quand, entre 1800 et 1850, des gens se sont remis à écrire dans leur langue, pour différentes raisons, ça a été un florilège de parler, on écrivait comme on parlait.
0: Oui.
1: Et je ne vous dis pas, c'était incompréhensible.
0: Donc lui, il a mis de l'ordre.
1: Voilà,
0: mais lui, il n'était pas linguiste, c'était pas un linguiste,
1: un juriste. Il était lexicographe et lexicologue, philologue aussi, parce que son dictionnaire le montre. D'ailleurs, son prix Nobel vient beaucoup de sa qualité de philologue. Il était lexicographe et lexicologue dans la mesure où il a créé un dictionnaire de 80 000 entrées, de 2000 pages, le trésor du Philibrige, que d'ailleurs on est en train de remettre à jour avec le conseil de l'écrit mistralien,
0: une fois par mois.
1: Évidemment, et je suis très, très fier et très heureux de faire ça, parce que quand on est à l'origine de la décision, on comprend mieux pourquoi on les prend, et c'est intéressant, c'est passionnant d'ailleurs. Et c'est la première fois qu'on remet le dictionnaire de Mistral à jour. On en est à la lettre V, on a commencé la lettre V, je vous dis pas bon. Enfin, c'est l'histoire, la langue qui continue.
0: Vous avez commencé par la lettre V ?
1: Non, on en est à la lettre V.
0: Donc c'est bientôt fini, alors.
1: Oui, mais enfin, quand on sera Z, on recommencera.
0: Vous écoutez bien l'émission, et si on parlait de la Provence sur Radio Alliance Plus, sur 103.2 FM ou en DAB+, avec Philippe Règue, docteur, vous l'avez compris, docteur S littérature en provençal et spécialiste linguistique majoral du Philibri. Je vous propose une trêve musicale avec Margarido Mamio, chanson traditionnelle provençale avec l'ensemble Azalaïs.

0: 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Comment exactement se situe le Provençal dans la géographie des langues occitanes? On a dit évidemment que c'était la même chose, tout ça, mais quelle est la particularité du Provençal? Quand on parle le gascon, quand les gens disent je parle l'occitan à Toulouse, et les gens qui à Aix parlent le Provençal, quelle est la particularité, les différences?
1: Alors, les spécificités du Provençal sont diverses. C'est des spécificités linguistiques, le haut final, la nasale finale, la nasale de camping. C'est ouais. Qui n'existe pas.
0: Donne-nous l'exemple d'un mot.
1: Louvain.
0: Louvain. Ça veut dire
1: ben, alors le vent, Louvain.
0: Oui.
1: Louvain.
0: D'accord.
1: C'est une nasale qui. Enfin, ça s'explique très bien aussi par
0: oui, par la phonétique.
1: On peut pas aller plus loin, mais c'est pour dire que la nasale finale est une caractéristique provençale, des spécificités. Après, il y a la palatalisation qui peut faire que certains sons, nous, on colle la langue au palais, alors que d'autres, enfin, nous, la langue, on la tient en bas, alors que d'autres la collent au palais. Quand on dit soleil, eh bien, si on veut dire soleil, si on laisse la langue près du palais.
0: Tu nous donnes la traduction en français, soleil.
1: Eh bien, par exemple, en Limousin, on dira chouleu, parce que. On met la langue contre le palais, c'est donc une palatalisation. C'est un terme linguistique, mais c'est comme ça qu'on revoit.
0: Mais sur la langue provençale, donc il faut des termes linguistiques.
1: Et en comparant, on apprend aussi.
0: Ouais.
1: Et donc il y a des spécificités linguistiques, mais quand on discute avec un linguistocien, il y a l'intercompréhension, parce qu'en fait, il peut y avoir des différences de graphie, mais à l'oralité. Il y a un rapprochement sérieux qui se fait. Alors, on est toujours en train de stigmatiser les petites choses qui nous séparent, mais on oublie souvent de parler des grandes choses qui nous réunissent. Ça, c'est regrettable parce que c'est des luttes de clochers inutiles. Moi, franchement, quand on dit occitan, languedoc, on parle une langue, on parle.
0: Alors, c'est une idée de vraiment, en langue, je ne connais pas, je sais tout juste le français. Mais est-ce qu'il ne pourrait pas y avoir une réforme en créant le vocable d'une langue qui rassemblerait tout ça, en fait?
1: Moi, je pense que
0: c'est. Au lieu de parler de provençal et d'occitan, on dirait d'occitan provençal.
1: Pour l'appellation, il faudrait. Enfin, on y est un peu avec l'occitan languedoc, et encore que, mais on y est quand même. Mais moi, je pense que tous les gens qui ont dit il y a un peuple, une langue, au-delà, c'est la faute, pour moi, c'est une erreur. La richesse de la languedoc, c'est sa variété.
0: D'accord, pour toi c'est d'accord.
1: Il est évident que si deux paysans limousins discutent entre eux, que vous êtes présent et qu'ils veulent que vous compreniez, vous compreendrez. S'ils ne veulent pas que vous compreniez, c'est par l'accent, la rapidité. Et puis les parler spécifiques.
0: Oui, mais ça c'est comme quand un étranger parle français, voilà. Quand on est français, voilà. Si on veut, voilà. il faut vraiment des gens. Il y a certains guides francophiles qu'on trouve, par exemple, moi je l'ai vu surtout dans le Maghreb, où ils font des jeux de mots en français, des choses comme ça. Donc là, ils possèdent la langue, mais quand vous allez dans des pays éloignés de la France où ils ont appris la langue sur place, ils font pas de jeux de mots.
1: D'ailleurs, c'est l'effet de paresse articulatoire qui sévit dans toutes les langues. Au sud de l'Espagne, on ne dit pas « todo está aquí », on dit « tosta aquí ».
0: Oui.
1: Nous, en français, on ne dit pas « je ne sais pas », on dit « je ne sais pas ».
0: Oui, je sais pas.
1: Donc imaginez un Chinois qui apprend le français, on lui dit « je ne sais pas », je ne crois pas qu'il a le droit.
0: C'est exactement ça.
1: Ouais. Bon, c'est pareil pour tous, pour tout le monde. Mais cette langue, pour moi, moi je ne fais pas de différence. Parce que moi je suis né à Aix, ben, je parle le provençal. Je serais né à Montpellier, je parlerai l'occitan, tout simplement. Il y a pas, ce sont nos frères. Enfin, on est tous frères. On est tous, d'ailleurs, on est embarqués dans la même galère. Parce que pour faire valoir cette langue auprès de l'éducation nationale, c'est très compliqué. On a tous la même problématique. Donc, soyons unis.
0: Et l'administration le conçoit, ça, enfin, vous facilitez les choses, ou au contraire, veut.
1: Ah non! L'administration, on ne veut pas entendre parler de. Il était un temps où la langue d'oc avait matière de s'exprimer dans l'administratif, la justice, la religion, le commerce, etc. Donc ça, c'était la belle époque. Et c'est ce que nous, on aimerait reconquérir, en quelque sorte, sans revenir au tout langue d'oc. Il n'est pas question, on est français d'abord. Hein.
0: Oui,
1: je souligne bien.
0: Oui, non, mais ça, tu l'as dit au départ.
1: Mais effectivement, enseigner le provençal d'abord. Tout à l'heure, tu faisais état de la façon dont on parlait le français, qui n'est pas très,
0: oui, c'est ça,
1: pas
0: c'est
1: très
0: plus,
1: académique.
0: Le français des rues n'est plus le français académique.
1: En provençal, le subjonctif imparfait devient un frère, parce qu'il n'est pas question de dire « je voulais qu'il vienne ».
0: Oui.
1: Alors « je voulais qu'il vienne », c'est vraiment pas français du tout.
0: J'en profite pour m'insurger. Quand les gens écrivent un mail, c'est « bonjour ». Enfin, je veux dire, c'est absolument « bonjour Jacques, bonjour Pierre, bonjour ». Maintenant, on écrit un mail comme on écrit une lettre. Cher monsieur, cher Jacques, cher oui, Paul. Mais... Bonjour, c'est, ça existe depuis 10 ans. Avant, si on faisait une lettre en disant bonjour, lisez la lettre, ah, revenez.
1: Oui, le majorat du Philippe Riche, que j'estime beaucoup, qui a été ma marraine, m'a fait. Qui m'a fait rentrer au Philippe Riche, c'est Marie-Noëlle Dupuis, qui est majorale du Philippe Riche. Et bien moi, je lui dis carrément Marie Nadal, carissime.
0: Ça veut dire
1: Marie-Noëlle, oui. Mais carissime, c'est encore c'est une estime.
0: Un estime, c'est mieux que
1: plus,
0: maître.
1: C'est
0: quoi.
1: Plus que très très cher. Quoi. Voilà. Mais je le fais encore, parce que. Parce qu'il faut redonner aux mots leur vrai sens. Oui. Sinon, on banalise tout.
0: Et oui, oui. Voilà. Alors, l'appellation langue provençale, c'est récent, hein, qu'on appelle langue provençale. Hein, c'est comme la langue occitane. Avant, on disait quoi ?
1: Mais, alors, le provençal, la langue d'oc, elle est passée par le rusticitas, qu'on parlait en milieu rustique, et l'urbanitas, qu'on parlait dans les villes, parce qu'il y avait le parler des gens des villes et le parler des ruraux.
0: Oui, c'est ça, on l'a pas. Tu as raison d'en parler. À la campagne, on parlait pas, parce qu'on parlait pas la même chose qu'en ville.
1: On parlait du Lémosis. Alors le Lémosis a été très fort au XIIIe siècle parce que les Catalans avaient deux langues au XIIIe siècle. Ils avaient le catalan de base pour parler des affaires, et pour la poésie, ils utilisaient le Limousin, la langue parlée en Limousin, cœur de naissance des troubadours. Ouais. Pourquoi ? Parce qu'ils disaient que par excellence, le Limousin était la langue idéale pour évoquer la poésie.
0: Oui, oui, je comprends. Oui.
1: Donc, le Limousin a fait partie de la deuxième langue des Catalans. Oui. C'est, voilà. Donc, sinon, après, il y a eu d'autres noms. Il y a eu la langue d'oc, la langue d'oïl. C'est surtout, il paraît, le Dante Alighieri qui a donné ces noms-là. C'était la façon de dire oui. Chez nous, on disait oc, et on disait oïl.
0: Voilà, la différence.
1: Et lui, il a fait la langue des scies, le toscan, mais avec beaucoup de mots occitans, d'ailleurs.
0: Oui. Et tout ce qui est langue italienne, tout ça, traditionnelle, pas l'italien, les langues traditionnelles sont proches.
1: C'est le même schéma de pluralité.
0: Donc les 32 départements français, on pourrait ça pourrait descendre jusqu'à Rome.
1: Pas forcément.
0: Pas jusque là, peut-être la plaine du Pô.
1: Oui, ça. Après, on tombe dans les dialectes vénitiens.
0: Voilà, c'est ça. C'est différent.
1: Voilà, c'est différent.
0: Et ce qui est au niveau du sud de la France plus et de l'Espagne. Avec le catalan, ça se rapproche.
1: Ah oui, complètement. Voilà.
0: Perpignan, les Catalans sont. Moi, j'ai travaillé avec les Catalans.
1: Catalans du Nord.
0: Moi, je m'appelle Jaume, alors ils étaient contents m'appelle Jacques Jaume,
1: c'est complexe parce que Jaume, c'est Jacques en provençal.
0: Voilà, et Jaime en espagnol. Donc, moi, j'étais très aimé des Catalans, donc j'étais un des rares aimés par les Catalans. Et je plaisante bien évidemment parce que je m'appelais Jacques. Alors, ils étaient tous contents.
1: C'est pour ça que je t'apprécie parce que moi, Reč, mon nom, est purement catalan.
0: Bon, mais c'est très bien. Voilà. Alors, deux petites questions. Qui parle actuellement le provençal ?
1: Alors, ceux qui ont eu la chance d'avoir une langue transmise, qui ont eu des familles où la langue s'est transmise de proche en proche, de génération en génération, ils ne sont pas très nombreux. Je dirais qu'ils sont toujours moins nombreux, au fur et à mesure que le temps se débanne.
0: Mais excusez-moi, parce qu'on parle provençal à l'occasion des fêtes. Mais en dehors de ça, moi, je n'entends pas parler provençal.
1: En dehors de ça, moi, dans le village, j'avais un ami qui était très âgé, qui, quand on se croisait dans le village, on parlait en langue. Alors, il fallait voir les yeux écarquillés des gens.
0: Oui, à part les fêtes, les cérémonies, alors, il y a toujours la feria, une messe en provençal, à part ça, on ne le parle pas trop. Quoi.
1: On ne le parle pas beaucoup, non. Hélas, alors, entre gens qui connaissent la langue, on se parle en langue, on se téléphone en langue.
0: Il faudra faire une séance à l'académie en provençal, comme ça personne ne comprendrait.
1: Toi. Non, peut-être pas, parce qu'on reconnaît quand même des mots. Là, je fais des chroniques pour d'autres radios, excusez-moi.
0: Oui, non, mais.
1: Eh bien, en provençal, eh bien, la personne qui reçoit les chroniques me dit, mais finalement, parce que bon, j'envoie le texte avec, ce qui fait
0: quand
1: podcasts,
0: on le lit, c'est pas pareil. Quand on le lit, on comprend.
1: Voilà, avec le podcast, il y a le texte. Ouais. Ce qui fait qu'elle me dit, mais il y a des mots, ben oui, parce que c'est une langue romane. Comme
0: oui, mais
1: le français.
0: Ça, c'est comme l'anglais scientifique. Moi, je comprends. L'anglais, je comprends tout juste dans un aéroport, mais l'anglais scientifique, mitochondrie, c'est mitochondrie pour tout le monde.
1: Technique, oui, c'est vrai que,
0: On le comprend. Oui. Hein. Et alors, bon, une autre question, c'est où enseigne-t-on le provençal actuellement ?
1: Alors, dans quelques écoles publiques.
0: Oui.
1: Dans quelques écoles publiques, il n'y en a pas assez. Hein. On aimerait que ça se répande beaucoup plus.
0: Qui l'enseigne ? Ce sont des
1: professeurs bilingues.
0: D'accord.
1: Des professeurs qui ont leur CAPES de professeur en français et qui ont acquis la certification bilingue pour enseigner en provençal.
0: D'accord.
1: Qui parlent à des degrés différents, plus ou moins bien le provençal, mais qui peuvent enseigner en provençal.
0: D'accord.
1: Et puis, beaucoup, beaucoup dans le milieu associatif. Nous, on a... On a à peu près 25 écoles dans les 5 départements.
0: Donc des écoles associatives.
1: Il y a des écoles associatives, comme je rends hommage à la calandrette de Nîmes, oui. avec Corinne et Marc, qui sont des grands amis. Eh bien, ils enseignent la graphie classique, l'occitan, la langue d'océan, dans l'école. Mais ce sont des écoles associatives privées qui ont beaucoup de difficultés pour exister quand même. Je rends hommage à leur travail, parce qu'ils font un travail impeccable avec les enfants, puis d'entendre les enfants parler.
0: Alors, il y a beaucoup d'enfants qui parlent pas. Parce que moi, quand j'étais à l'école, il y avait toujours l'occitan. Au lycée, il y avait option occitan. Voilà.
1: Alors, le problème de la réforme du bac a fait beaucoup de tort au lycée. Ce tort a déteint sur les collèges avec. Je pourrais en faire, puisque je suis dans le mouvement pour que vivent nos langues, où nous étudions.
0: Oui, il faut se battre pour ça.
1: Oui, il faut se battre. Je vais dans les écoles. Je vais dans beaucoup d'écoles de la République pour donner des notions de culture et de langue aux pitchots. Et pour que tous les petits aient la même chance d'entendre un jour ce que c'est le provençal, qui est Frédéric Mistral, quoi. Voilà, donc, voilà, on se bat pour la survivance de la langue, mais on se doute qu'on n'est pas de plus en plus nombreux, quoi. C'est un problème. Ouais. Donc, il faut aller vers les jeunes.
0: Et alors, au niveau universitaire, donc là, on a parlé du public jusqu'au bac, et au niveau universitaire
1: Alors, au niveau universitaire, c'est grave, c'est gravissime, parce qu'en Provence, donc toute la Provence, jusqu'à même Nice, tout ça, on ne peut plus suivre un parcours licence, master, doctorat.
0: Il y avait Avignon, mais tu m'as dit qu'Avignon...
1: Avignon, c'est fini depuis un bon moment.
0: Il n'existe plus.
1: Il reste Montpellier et Toulouse.
0: Ouais.
1: Et Montpellier et Toulouse, comme il y a toujours de moins en moins de candidats, il faut se douter qu'un de ces jours, on va se battre pour savoir qui sera le dernier des Mohicans, qui sera le dernier. C'est un problème de fond, parce que ça n'aide pas les gens à travailler ensemble. Ils se surveillent, ils s'épient un peu du coup de l'œil.
0: C'est grave. Celui qui va
1: espère qu'il y aura un sursaut, pour que vivent nos langues. Claire qui modère tout ça. C'est une association formidable qui réunit toutes les grandes langues, les basques, les corses, les alsaciens, les picards,
0: etc. C'est important.
1: C'est fondamental.
0: Le problème n'est pas de remplacer le français, bien évidemment, de garder une culture et un patrimoine.
1: Parce que les langues sont faites pour vivre côte à côte. Elles peuvent vivre côte à côte.
0: Il y a la place. Voilà, et puis on garde... Eh bien, très cher Philippe, cher maître, fait libre, merci infiniment de nous avoir parlé d'une langue que tout le monde aime, le provençal, et qui a certainement donné envie aux auditeurs de vouloir en apprendre plus, et que nous ferons par l'intermédiaire de nos émissions sur la régionalisation et qui évoque notre si remarquable Provence, et si l'on parlait de la Provence. Je profite de remercier Louis à la technique et Chalel au visuel. 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Philippe me tend le doigt parce qu'il veut dire quelque chose de plus.
1: Juste pour dire ce qui serait tenté de...
0: Une annonce.
1: Voilà, pour l'aventure provençale. Voilà. J'anime 2 cours en présentiel à Marguerite et à Beaucaire, et 2 cours en visio.
0: D'accord.
1: Et les cours en visio, j'ai des gens d'Ukraine, de
0: l'Espagne. Et on peut te contacter comment ? Sur Internet ?
1: Oui, après ça sera en visio.
0: Non, on fait Philippe Reg, on peut prendre...
1: Oui.
0: D'accord,
1: en tout cas, il y a encore des possibilités.
0: Merci encore infiniment à toi Philippe, et à très vite pour une nouvelle émission si on parlait de la Provence. Et comme on le dit en provençal, vous êtes à Dieu, à Désias.
1: À Désias.

0: 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Il est 13h et tout de suite, le bulletin d'information de la Radio des Nations Unies.
1: Bonjour à toutes et à tous, Christina Silvero pour ce bulletin de NU Info. À la une, l'épidémie d'Ebola en République démocratique du Congo, 6 provinces sont désormais touchées. L'OMS appelle à tripler la riposte. Après 5 ans de pouvoir taliban, les Afghanes placent l'éducation au même rang que l'eau et la nourriture. Enfin, en République centrafricaine, le solaire monte en puissance avec une nouvelle centrale de 65 mégawatts. En République démocratique du Congo, l'épidémie d'Ebola Bundibugyo continue de progresser plus vite que les capacités de riposte. Elle touche désormais une 6e province et en 3 mois, 4665 cas ont été confirmés, dont près de 2200 décès, tandis que 965 personnes ont guéri. Face à cette progression, l'OMS et ses partenaires appellent à tripler les capacités de riposte pour reprendre le contrôle de l'épidémie, notamment en portant davantage la réponse au cœur des communautés. Il faut toutefois tenir compte des autres besoins urgents de ces populations, comme le précise la représentante par intérim de l'OMS en RDC, Dr Anne Ansia.
2: Dans ce village où nous venons d'aller ouvrir un centre de traitement pour Ebola, les populations nous ont dit, mais vous savez, nous, la population, oui, il y en a maintenant qui meurent d'Ebola, mais il y en a beaucoup qui meurent de maladies diarrhéiques par faute d'accès à l'eau. Donc c'est bien de venir nous aider avec Ebola, mais aussi aidez-nous pour les autres pathologies qui nous affectent. Quand on était là-bas, il y a un décès qui s'est passé. Ce n'était pas un décès d'Ebola, c'était une femme enceinte avec des jumeaux. Et elle a accouché de son premier jumeau très facilement. Le second enfant était en présentation transversale et il n'y avait pas les possibilités effectivement d'aider la maman vraiment à accoucher du deuxième enfant. Donc on a voulu commencer une référence médicale. Cependant, la maman était en état d'anémie très avancée et elle n'a pas survécu. Et donc c'est ça, la population, elle nous dit oui, c'est bien, mais venez aussi nous aider à adresser la mortalité maternelle qui est particulièrement très élevée, à nous aider avec les enfants qui meurent de maladies diarrhéiques, à augmenter la vaccination, à traiter la malaria et toutes les autres pathologies qui aussi nous font souffrir, qui causent des morts dans nos communautés. Il nous faut de l'eau, il nous faut de la nourriture.
1: Les talibans ont émis plus de 100 décrets restreignant les droits des femmes et des filles depuis leur retour au pouvoir en Afghanistan il y a 5 ans. Les filles sont toujours privées d'enseignement secondaire et les femmes d'université. Près de 3 femmes sur 4 disent ne pas se sentir en sécurité lorsqu'elles se déplacent sans tuteur masculin. Une sur 2 ne sort de chez elles qu'une ou deux fois par mois. Un isolement qui pèse lourdement sur leur santé mentale. Et même dans les régions où les familles peinent à se nourrir, l'éducation et les droits des femmes figurent parmi les besoins essentiels qu'elles expriment. C'est ce qu'a constaté Olga Cherevko, porte-parole des affaires humanitaires de l'ONU en Afghanistan, lors d'un récent déplacement dans la province reculée de Dikoundi.
3: Je reviens tout juste de Dikoundi, une province reculée et très pauvre, où les communautés sont dispersées dans les montagnes. En m'y rendant, je m'attendais à entendre parler avant tout des besoins les plus urgents, comme la nourriture et l'eau, tant ils sautent aux yeux dès que l'on entre dans un village. Mais les femmes que j'ai rencontrées m'ont vraiment surprise. Avant toute autre chose, elles m'ont parlé de l'interdiction faite aux filles d'aller à l'école et de l'impact que cela a sur leur vie. Elles m'ont dit qu'elles avaient perdu tout espoir pour l'avenir de leurs filles, mais aussi pour le leur. Et cela m'a profondément marqué, car ces communautés luttent déjà simplement pour survivre et subvenir à leurs besoins. Les femmes ont de moins en moins de possibilités de gagner leur vie et de faire vivre leur famille. Elles ont aussi de moins en moins de place pour participer à la vie en dehors de leur foyer. Pour des millions de femmes et de filles afghanes, ces restrictions limitent leur capacité à apprendre, à gagner leur vie et imaginer un avenir différent.
1: La République centrafricaine franchit une nouvelle étape dans le développement des énergies renouvelables. Une centrale solaire photovoltaïque de 65 MW vient d'être inaugurée à Sakai 2, près de la capitale centrafricaine, Bangui. Reportage de Fred Yapandé de Guira FM.
4: Plus de 300 000 foyers devraient bénéficier directement de ce projet, selon le ministre conseiller des grands travaux, Pascal Bida Kouagbélé.
5: Ce projet donnera lieu à la plus forte croissance de production énergétique en 2026, soit 60% de croissance de production. 300 000 foyers seront directement impactés.
4: Pour le gouvernement, cette mise en service n'est qu'une première étape avant le déploiement complet des installations solaires et des capacités de stockage. Le chef de l'État, Faustin Archange Touadéra, souligne quant à lui l'importance stratégique de cette centrale pour le développement du pays.
6: Il y a une forte croissance de la population, il y a une forte demande en énergie, donc il nous faut produire davantage. Et aujourd'hui, 60 mégawatts qui seront injectés dans le réseau Enerca va permettre justement de satisfaire les besoins de nos populations, surtout la population de Bangui. C'est pour vous dire que c'est un projet très important qui va permettre à nos compatriotes d'avoir de la lumière, de développer un certain nombre d'activités qui demandent de l'énergie. On ne peut pas parler de développement sans énergie.
4: Les autorités espèrent ainsi réduire le déficit énergétique, soutenir les activités économiques et offrir à des milliers de ménages un meilleur accès à l'énergie, considéré comme un levier essentiel du développement national.
1: Voilà, fin de ce bulletin de l'info. Merci de votre fidélité. À bientôt.
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16: Bonjour, bonjour à tous. Une distinction nationale pour un film 100% gardois, voilà le sujet de ce Clap Cinéma. Et j'ai avec moi Virginie Sanfelieu de Agrouf. Bonjour Virginie.
17: Bonjour.
16: Et Émilie Robert de l'agence Jack. Bonjour.
18: Bonjour à tous.
16: Qui reviennent très fiers de Deauville pour le Deauville Green Awards 2026 qui a lieu le 3 juin. Et le film Les Terres de Romain Souze ont eu le prix, la médaille, le prix, comment on dit ?
17: Le trophée argent.
16: Le trophée argent. Vous y attendiez pas toutes les deux, ou le réalisateur et tout ça, c'est inespéré ou merveilleux?
17: Oui, c'est une belle reconnaissance pour tout le travail collectif qui a été fait sur ce film. On a donc réalisé ce film avec l'agence Jack et le studio de production Oxylon l'année dernière, en 2025, pour Agrouf.
16: Et c'est quoi Agrouf? Vous représentez Agrouf, Virginie?
18: Tout à fait. Nous sommes un bureau d'études basé à Boissé-Gaujac, non loin d'Anduze, experts dans le développement et la recherche en agroforesterie. C'est une pratique agroécologique qui consiste à associer les arbres aux cultures agricoles ou aux animaux dans l'élevage.
16: Alors, je vois que, parce que j'ai appris grâce à ce prix, que Deauville Green Awards 2026 sélectionne et récompense les meilleurs films publicitaires, institutionnels et documentaires portant sur la transition écologique et sociale. Voilà, donc ça le définit bien. Et en fait, je vous propose qu'on écoute peut-être le teaser, comme ça nos auditeurs comprendront peut-être. Là, il n'y a que le son, hein, il n'y a pas l'image, mais que l'on peut aussi voir sur YouTube en tapant « Les terres de Romain Souze », c'est ça, hein?
18: Oui.
16: Donc voilà, ça ne dure que 6 minutes, que 6 minutes, mais c'est un énorme travail. Et je répète, vous êtes très fiers, vous et les réalisateurs, de ce trophée d'argent. Vous n'y croyez pas au point de départ? Les concurrents étaient trop, trop forts.
17: C'est un prix qui a quand même reçu 500 réalisations.
18: Ah oui.
17: Donc au départ, la concurrence était rude et on s'est trouvé parmi les finalistes. Et ça, on l'a appris qu'il y a une quinzaine de jours. Mmh. Et,
16: oui, parce qu'il y avait 15 catégories et vous étiez agriculture et ressources durables.
17: Absolument. Donc on était finaliste sur la catégorie agriculture et ressources durables. Il y avait 15 catégories. Mmh. Donc on était parmi les 45 finalistes aux côtés de poids lourds nationaux et internationaux. C'est un film, un prix qui est international. Donc il y a environ 10-15% de production internationale.
16: Donc encore bravo. On reprendra un petit peu le détail de ce qu'est Agroof, Jack, le studio Oxylone. Mais on écoute d'abord le teaser pour que nos auditeurs se plongent un peu dans ce film de 6 minutes, je rappelle, Trophée d'argent au Deauville Green Awards 2026.
8: Agroof, c'est une SCOP, donc une société coopérative et participative spécialisée en agroforesterie. On a ici 11 hectares de parcelles agroforestières. L'agroforesterie, c'est l'association d'arbres et de cultures et ou d'animaux sur une même surface.
13: Ce qui s'est passé ici, ça a eu un rayonnement à la fois sur toute la France, mais également au niveau européen. On est sur un système agroforestier qui a beaucoup d'externalités positives pour l'eau, la biodiversité, le sol, etc.
15: L'intérêt majeur du site par rapport aux formations et à la pédagogie, c'est de concentrer de la théorie, de la pratique et de l'observation.
19: Dans cette serre, l'équipe s'est dit que ça aurait un sens pour l'activité d'accompagnement des porteurs de projets dans les plantations, de comprendre aussi ce qui se passe en amont de la plantation. Les terres de Roumassouze, un lieu participatif unique pour tester et questionner l'agroforesterie.
16: Alors, nous avons écouté le teaser, mais je pense qu'il faut revenir pour nos auditeurs un petit peu au film. Comment vous le décrivez ? Vous, les deux, vous le connaissez parfaitement. Il se passe quoi dans ce film ?
18: Alors, c'est un film, d'ailleurs, dont le titre est « Les terres de Roumassouze, laboratoire vivant de l'agroforesterie », qui met en avant et valorise ce site unique en Europe.
16: C'est où exactement ?
18: C'est à Vézénobre.
16: Donc ça a été tourné à Vézénobre ?
18: Tout à fait. C'est 11 hectares de parcelles agricoles qui comptent des centaines d'arbres, plus de 300 arbres, auprès desquels on cultive des légumes, des plantes aromatiques et médicinales. Et on pratique depuis très longtemps une recherche participative. Donc c'est vraiment un lieu qui permet de mesurer l'impact des arbres sur les cultures.
16: Donc c'est expérimental en fait.
18: Tout à fait, c'est un site pédagogique et expérimental au sein duquel on reçoit aussi des personnes qui viennent se former, des agriculteurs, des experts agricoles, des chercheurs d'autres pays. On va recevoir des Cubains ce mois-ci qui viennent découvrir un site agroforestier assez exceptionnel. Sa particularité vient du fait que les arbres sont anciens. Mmh. C'est un site qui fête cette année ses 30 ans. C'était d'autant plus agréable de recevoir ce prix pour cette date anniversaire. Ça fait 30 ans qu'on pratique l'agroforesterie au sein de ce site. Alors quand je dis « on », ce n'est pas Agroof directement, même si nous, on travaille là-bas en recherche depuis plus de 15 ans. Il y a eu plusieurs agriculteurs qui se sont succédés sur ces parcelles avant qu'on en prenne directement la gestion pour continuer à produire différentes cultures et à continuer à mesurer les impacts des arbres en milieu agricole.
16: Et quel est l'intérêt, je veux dire, on voit au niveau de la production des fruits et des légumes une amélioration, quelque chose de particulier ?
18: Oui, c'est ce qu'on tente de mesurer au mieux. Ouais. À l'échelle des arbres, ça prend du temps. C'est pour ça que ce site est très important, parce que pour disposer d'arbres suffisamment matures pour voir ce que peut donner un système agroforestier, c'est vraiment primordial. Donc on a au sein du site une parcelle témoin, plein soleil, qui nous permet de comparer les productions plein soleil, des productions abritées des arbres avec différentes modalités de gestion des arbres. Par exemple, on a des arbres élagués, des arbres qu'on appelle têtards ou trognes selon les régions, c'est-à-dire largement coupées et têtées, qui du coup impactent de façon moindre les productions de légumes qui sont faits à proximité. Donc on va mesurer l'impact de l'ombre en fonction de l'ombrage sur les rendements, sur les potentiels maladies des légumes, mais également on va regarder comment ça peut intervenir sur la biodiversité potentiellement utile pour protéger, enfin pour lutter contre des ravageurs ou pas.
16: Et comment c'est commercialisé ça va... cette production, c'est où ça, ça reste à un niveau, je sais pas, je vais pas parler en tonnage, mais en kilos, c'est alors, important.
18: Jusqu'à deux ans. Avant que nous ne prenions le site en gestion directe, des agriculteurs produisaient et vendaient selon leur circuit de distribution cette production-là. Et nous, on venait pour, avec d'autres partenaires, chercheurs et instituts spécialisés, faire les mesures d'impact, puisqu'il y a des capteurs qui sont installés. On a plusieurs partenaires comme l'INRAE, le CIRAD qui viennent aussi à nos côtés pour travailler sur ce site. Mais les agriculteurs avaient leur production et en vivaient. Là, on a pris une nouvelle orientation, même si on réfléchit à nouveau à accueillir des agriculteurs partenaires. Comme on a pris la gestion directe actuellement, et depuis, ça va faire la deuxième saison de production, on gère nous-mêmes ces productions qui n'ont pas un objectif de commercialisation, mais vraiment de servir les mesures d'impact.
16: Oui, l'Agrof est une SCOP, une société coopérative et participative, donc ça explique en fait ça précise ce que vous êtes en train de dire. Alors, il est évident que réaliser un film, ce n'était pas votre domaine, c'est pour ça que vous avez fait appel à une agence de communication qui est la JAC. Ça veut dire quoi, le JAC?
17: Alors, Jack, en fait, c'est né de l'union entre l'agence Binôme, qui a été créée en 2004 à Nîmes, et l'agence Hurricane, qui était une agence salésienne qui donc a été rachetée. Jack, historiquement, c'est l'acronyme des initiales des fondateurs de l'agence. Moi, j'ai rejoint l'agence il y a 3 ans aux côtés du fondateur. De l'un des fondateurs. Alors, nous, en effet, quand Agrof a fait appel à nous, il était question de mettre en lumière à la fois la beauté du site, de valoriser toutes les expérimentations qui avaient lieu sur ce site et d'y donner une dimension à la fois pédagogique, mais avec un vrai regard sensible sur le lieu et sur les équipes qui y travaillaient. Donc nous, notre travail, il a consisté à travailler sur la direction artistique, c'est-à-dire donner une projection au réalisateur et lui donner un ordre de marche, lui proposer un plan de tournage, travailler sur les interviews, puisque c'est un film qui est composé à la fois de plans de vue aérienne en drone, mais aussi de plans rapprochés sur les cultures et d'interviews avec les membres de l'équipe. Et ça, c'était très important d'avoir cette conduction et ce pilotage des interviews.
16: Donc, en fait, c'est entre un reportage et un film d'auteur, quoi. Et comment vous avez choisi le studio de production, alors? Puisqu'en fait, il y a 3 auteurs dans ce projet. Il y a Agrof, il y a Jack... Et puis, il y a le studio qui s'appelle Oxylone.
17: Absolument. Et d'ailleurs, je salue Olivier Carillo qui n'a pas pu être avec nous aujourd'hui. Mais, donc, Olivier Carillo, le studio Oxylone, c'est un réalisateur très talentueux. On fait appel à lui de manière régulière pour toutes nos productions, puisqu'il prend en charge toute la partie production, montage, post-production.
16: Il était habitué donc à ce genre de sujet où il faut s'adapter, il faut travailler bien évidemment.
17: Alors j'ai l'habitude de dire que quand c'est notre métier, et notre métier c'est de connaître parfaitement le métier de notre client. donc on s'est adapté tous les deux en effet, hein, et puis on a arpenté les terres de Roumassouz l'été dernier, pleine chaleur. Mais en fait, l'intérêt, c'est que, si vous voulez, nous, on a le siège de l'agence de communication est à Nîmes, mais on a une antenne à Alès. Olivier est basé à Alès aussi, donc on était vraiment un circuit très court sur ce film.
16: La proximité pour y retourner souvent, je pense que, je ne sais pas si vous pouviez chiffrer en nombre d'heures, parce qu'il y a le travail en amont, il y a le travail sur place, après il y a le travail de montage.
17: Oui, c'est des heures. On ne compte pas. Quand on aime, on ne compte pas. C'est vrai qu'on a voulu, en plus, on y est retourné plusieurs fois. On a essayé de réduire un maximum les déplacements, même si le nombre de kilomètres ne dépassait pas les 5 kilomètres, puisqu'on est vraiment tout à côté de Bézénobre. Mais on a essayé de réduire ça. Mais à la fois, on a quand même voulu capter un maximum la lumière à l'heure dorée, en fin de journée. Donc, il y a des plans tout à fait magnifiques sur ces fins de journée-là.
16: Je rappelle qu'on peut le voir sur YouTube. Hein,
17: absolument.
16: En tapant les terres de Roumazous.
17: Sur nos chaînes respectives, que ce soit Groove, Jack ou Oxylone.
16: Vous saviez que le film fini ferait 6 minutes ? C'était décidé, ça. C'était le format pour... Oh, c'est la question qu'il ne fallait pas poser.
18: Si, tout à fait. Surtout qu'on a eu beaucoup de plaisir à travailler ensemble. Mais c'est vrai que le projet évoluait au fil du temps et des prises de vue.
17: C'est-à-dire qu'on s'est, en fait, on s'est rendu compte sur les, on avait des rushs qui étaient importants sur les parties interview et tout ce qui était dit évidemment était intéressant à conserver. Donc on a quand même dû faire un gros travail de dérushage, mais on s'est rendu compte finalement que on pouvait pousser. Au départ, il était prévu un format 3-4 minutes maxi, et puis en fin de compte, on est arrivé à 6 minutes et on est arrivé à un résultat qui satisfaisait le client. Et nous, c'est notre principal objectif. Hein. Et le message passé, les messages passés, et ça, c'était très important pour
16: nous. De toute façon, on va à une époque où ça va très vite. Hein. Il faut que les images soient rapides, il faut que les gens se lassent très vite. Hein. Donc, c'est vrai qu'il faut savoir couper, il faut savoir monter. Hein. C'est tout un travail. Et est-ce que vous saviez que vous alliez concourir aux Deauville Green Awards ou pas ? Est-ce qu'aux Deauville Green Awards, il y a un temps obligatoire ? Tous les films font 6 minutes ou pas du tout ?
18: Non, il y a 3 catégories de films. Il y a des reportages beaucoup plus longs. Il y a des films qu'ils appellent films d'information dans la catégorie dans laquelle nous concourions, qui durent moins de 25 minutes. Et ensuite, il y a les spots, donc des films très courts.
16: Donc vous auriez pu rallonger un petit peu, si je comprends bien.
18: Après, non, il y a le festival Deauville Green Awards qui a classifié ces documents, ces réalisations ainsi. Mais nous, après, on a fait le temps en fonction des objectifs. Et là, si je pouvais me permettre de compléter pour dire combien leur travail a été précieux, c'est qu'on est sur un sujet assez technique.
16: Bien sûr.
18: Hein, l'agroforesterie, c'est une spécificité des pratiques agricoles. Et là, on avait vraiment envie que le film puisse s'adresser à un large public, à la fois qu'il puisse parler à des agriculteurs, des conseillers agricoles, des experts intéressés par cette pratique, mais aussi du grand public. Et c'est ce qu'ont vraiment réussi à faire nos partenaires dans ce projet, qui aussi a abouti au fait que ce film dure 6 minutes et fasse passer l'essentiel des messages qui étaient importants à ce moment-là.
16: Comment vous avez eu l'idée de concourir ?
18: En fait, on n'a pas eu l'idée de concourir. Il se trouve que notre film a été repéré par un des co-organisateurs du festival qui a contacté un groupe, qui m'a contacté pour me suggérer de candidater. C'est vrai qu'on a tout de suite échangé avec Émilie sur cette potentielle opportunité, en s'interrogeant vraiment et notamment en voyant les autres agences de les autres réalisations primées les autres années, en se disant mais on n'a peut-être pas vraiment de chance, et puis on s'est dit ben allez, on se prête au jeu quand même, on nous suggère de le faire, il y a peut-être une bonne raison, le film a peut-être bel et bien été repéré, et du coup ben voilà, on peut dire qu'on a bien fait.
16: C'est pour ça qu'on a appelé l'émission une distinction nationale pour un film 100% gardois. Hein, c'est-à-dire à Groove, Jack et puis Oxylone voient leur travail récompensé. Et avant de parler de la cérémonie où vous avez eu le trophée d'argent, on a choisi comme musique, enfin vous avez choisi Émilie, hein, on ne pouvait pas négocier. On a choisi les Beatles, je vous laisse dire le titre.
17: Here Comes the Sun.
16: Pour la forêt, c'est important.

0: sur Radio Alliance Plus avec Virginie Sanfelieu, Émilie Robert de Agrouf et Jack. Nous continuons de parler de ce film récompensé au Deauville Green Awards 2026, Les Terres de Roumassous. J'ai du mal à le dire, mais de Roumassous, à côté de Vézénobre. Et j'aimerais qu'on revienne, si vous voulez, sur le tournage, c'est-à-dire quand on voit, et la réalisation, quand on voit le film. Vous l'avez dit, Virginie, il a une volonté de pédagogie nationale, peut-être internationale. Je veux dire, quel est le pourcentage d'agroforesterie en France, par exemple?
1: Oula.
0: Vous ne savez pas. Faible.
1: Non, je dirais pas faible. La difficulté de répondre de façon chiffrée à cette question, c'est que de savoir comment définir l'agroforesterie et tout ce qu'on peut inclure dans l'agroforesterie. Parce que c'est le fait d'associer des arbres aux cultures. Alors, on parle souvent des haies et de l'interparcellaire en agroforesterie. Nous, on aime bien aussi travailler sur des modèles qu'on appelle intraparcellaires. C'est le cas aux terres de Roumassous, c'est-à-dire que les arbres sont quand même proches des cultures dans la parcelle pour apporter de potentiels services agronomiques et environnementaux. Mais dès lors qu'on parle d'arbres associés au milieu agricole, comment mettre la limite sur une exploitation qui aurait un pourcentage d'arbres précis, etc.
0: Mais quel est l'avenir
1: Ouais, peut-être ce qu'on peut dire, c'est que c'est une pratique ancestrale, l'agroforesterie.
0: Qui a disparu peu à peu.
1: Qui a disparu pour des raisons de mécanisation et de rendement. Mais pour laquelle on voit l'intérêt s'exprimer assez fortement et peut-être, je me permets de dire, aller croissant. Et notamment, malheureusement, dans les zones sud-méditerranéennes, du fait de changements climatiques. Et on a de plus en plus d'agriculteurs qui nous sollicitent pour être accompagnés dans la mise en place d'un projet, puisqu'on ne l'a pas évoqué, mais Agrouf fait de la recherche, donc mesure des impacts sur les terres de Roumassous et sur d'autres sites d'expérimentation. Mais on accompagne, c'est une autre de nos missions, les agriculteurs qui souhaitent mettre en place ce genre de système.
0: Est-ce que ça diminue l'utilisation d'engrais
1: C'est un des objectifs visés, il y en a plusieurs. Donc il y a la protection aux aléas climatiques, c'est pour ça que j'évoquais le changement climatique, c'est protéger... Les arbres peuvent faire un rôle tampon pour protéger les cultures ou les animaux dans l'élevage de grandes variations de température. Il y a le fait de réduire les intrants, que ce soit une meilleure gestion des ressources en eau pour diminuer les apports d'eau ou des produits phyto, en attirant une biodiversité utile, par exemple, pour lutter contre des ravageurs ou en fertilisant plus naturellement les sols. On vise aussi cette réduction des produits phyto. De structuration des sols, enfin, il y a différents enjeux et on peut aller aussi sur des questions de conditions de travail pour les agriculteurs, de bien-être animal dans les élevages, en protégeant les animaux et en apportant aussi une alimentation diversifiée intéressante pour eux.
0: Oui, on voit que, je vois dans votre flyer, un projet né sur le territoire gardois, mais porteur d'enjeux universels, produire autrement, préserver la biodiversité et transmettre les clés de nouveaux modèles agricoles. Oui. Donc c'est un travail. Alors il y a ce film qui bien sûr est un élément porteur, mais il y a tout ce travail à l'année. Alors je me demande, c'est peut-être une question indiscrète, Émilie, mais avant d'avoir été sollicitée par Agrouf, vous portiez intérêt à cette biodiversité, à cet exemple?
2: Vous savez, nous on est implanté, alors on vit pour une partie de l'équipe très proche des Cévennes et même dans les Cévennes. Donc ça, quand on vit proche des Cévennes, on se rappelle tous les jours l'importance de préserver nos écosystèmes et nous on est très fiers chez Jack de valoriser.
0: Mais vous avez appris plein de choses.
2: Les acteurs, absolument. Et c'était important pour nous, et à double titre, puisque c'est devenu une référence chez Jack. On travaille beaucoup sur des sujets de circuit court, notamment à Nîmes avec le Mas des agriculteurs. On travaille pas mal sur des projets agroalimentaires locaux. On travaille pour les Cafés Nadal, pour la Belle Gardoise, la filière 100% locale. céréales, des céréales jusqu'à la baguette. Donc c'est important pour nous de valoriser le travail de l'agriculture et la préservation de la terre et la valorisation du travail de la terre. Chez Jack, c'est un vrai sujet de travail et d'expertise.
0: Et Olivier Carillo, qui est le réalisateur, lui aussi, il avait les mêmes intérêts que vous, ou il a développé un peu ce regard grâce à ce film ?
2: Il est habitué à travailler sur des sujets institutionnels. Il sait préserver la parole, surtout dans le cadre d'interviews. Il a un vrai regard sur des sujets plus institutionnels.
0: Il sait poser les bonnes questions aussi, il sait mettre les personnes à l'aise.
2: Alors ça, c'était plutôt notre partie à nous, chez Jack. Mais en tout cas, il sait vraiment respecter ce qui est dit et ne pas couper
0: n'importe comment.
2: Et absolument. Et il a une vraie sensibilité et il connaît très très très bien le territoire. Et du coup, voilà, on a fait des vues aériennes magnifiques en drone grâce
0: à lui. Allez voir sur YouTube le film de 6 minutes intense. Nous allons terminer par cette remise du trophée d'argent. Donc, vous étiez... Enfin, c'était sous le parrainage de Yann Arthus-Bertrand. Alors, comment ça s'est passé, cette cérémonie, cette remise de trophée? Il y avait toutes les deux. Il y avait Fabien Liag, qui est le fondateur d'Agrouf, et Olivier Carillo, le réalisateur donc, du film Studio Oxylone. Alors, racontez-nous. D'abord, vous connaissez depuis longtemps, toutes les deux?
1: Alors, on s'est connus... initialement au club de la presse et de la communication du Gard. Et,
0: dans Radio Alliance Plus, c'est parti.
1: Voilà, voilà, tout à fait. C'est aligné. Et on s'est également recroisé sur le terrain de l'agroforesterie. Et c'est pas pour rien non plus si on a fait appel à Émilie. On avait eu vent déjà du grand professionnalisme de l'agence Jack, qui était dans le travail d'ailleurs... était aussi récompensé par des prix dans celui du club de la presse et de la communication du Gard. Et on s'est aussi, on a partagé un moment auprès d'arbres, puisque au sein d'Agrouf, on anime un programme de parrainage d'arbres. On propose aux entreprises, notamment du territoire, mais pas que, beaucoup du territoire, de cofinancer des projets au profit d'agriculteurs qui se lancent dans la pratique en les aidant à financer leurs projets en parrainant des arbres. Et Émilie avait répondu présent à une initiative de Leader à l'Est de monter une action collective pour ses membres en leur suggérant de parrainer des arbres au profit d'un agriculteur pas très loin du secteur d'Alès d'ailleurs. Et donc on avait planté des arbres ensemble à cette occasion.
0: Alors c'est un fait de réseau en fait, hein, trois acteurs pour ce film, je rappelle, Agrouf, l'agent Jack et le studio Oxylone. Alors je reviens à cette cérémonie, le trophée d'argent à Paris, on a mis la photo en visuel, alors ça s'est passé comment? Alors, vous y attendiez pas du tout.
2: Donc nous y sommes allés avec Fabien Liagre, le fondateur, avec Virginie et Olivier le 3 juin. Et ça se déroulait à la fondation Good Planet à Paris, sous le parrainage de Yann Arthus-Bertrand. La journée, c'est un festival, donc il y avait quand même un certain nombre d'activités en lien avec ces thématiques-là, en lien avec la communication responsable. Il y avait des conférences, il y avait la diffusion de toutes les vidéos sélectionnées, hein, plus de 45 films sélectionnés. Et puis, en fin de journée, la cérémonie de remise des prix. On a donc découvert, hein, notre sélection dans la catégorie agriculture et ressources durables. Nous étions ex aequo avec une très très belle agence de communication renommée nationale qui est BETC. Et l'or a été remporté par un poids lourd aussi de la communication à l'international. Donc, fierté d'autant plus grande pour nous tous, parce que voilà, on s'est trouvé
0: voilà face, travail récompensé.
2: Face à des films de très grande qualité. Et voilà, je crois que le nôtre n'avait pas à rougir, mais nous n'avions pas à rougir du nôtre. Mais en tout cas, on était très, très fiers de cette aventure parisienne. C'était une édition exceptionnelle. Habituellement, ça se déroule à Deauville. C'était la 15e édition. Mais je crois que c'est des sujets sur lesquels il y aura de plus en plus de films.
0: On est très heureux à Radio Alliance Plus d'avoir consacré à une émission Club Cinéma, qui en général parle de films, enfin grand public entre guillemets, Mais là, on est très content, très heureux d'avoir contribué justement à faire connaître ce film, d'avoir fait connaître Agrouf, d'avoir fait connaître l'agence Jack et le studio Oxylone. Merci à toutes les deux.
1: Merci beaucoup.
0: Et au réalisateur qui n'était pas là, mais grâce à lui aussi, c'était important.
1: Tout à fait.
2: Merci à ça.
1: Merci à vous.
2: Merci.
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Bonsoir à toutes et à tous. Soyez les bienvenus à l'écoute de ce nouveau numéro de Old Records Never Die sur Radio Alliance Plus. L'histoire du rock est peuplée de groupes ou artistes qui se sont spécialisés dans un seul genre. D'autres, au contraire, n'ont cessé de changer de répertoire, d'évoluer vers d'autres univers musicaux au point de déstabiliser leur auditoire. Il est un groupe qui a joué sur cet aspect, tour à tour violent et soft, méchant et bienveillant, presque idiot et intello. Nous allons aujourd'hui évoquer la carrière de ce groupe hors norme, venu d'Angleterre, The Stranglers. L'histoire des Stranglers débute de manière très empirique. Voilà à ses débuts un groupe qui ne croit sans doute pas en son avenir. Alors faisons un rapide état des lieux. Fin 1973, Hugh Cornwell revient de Suède avec son groupe Johnny Sox. Ils s'installent à Londres et tournent dans les pubs. Le batteur s'en va et le groupe passe une annonce dans le Melody Maker, sans succès, jusqu'à ce que Jet Black les invite à venir à Guildford dans le Surrey. Jet Black est un ancien batteur de jazz. Le bassiste et le chanteur de Johnny Sox rentrent en Suède. Jean-Jacques Burnel sera engagé comme bassiste parce qu'un jour, il a eu la bonne idée de prendre Hugh Cornwell en stop. Lui, il a une formation de guitariste classique et n'a jamais joué de la basse électrique, ni dans un groupe de rock. Mais qu'à cela ne tienne. Dans la foulée, il recrute Hans Warmlin, claviériste, qui a fait partie de Johnny Sox. Il restera quelque temps avant d'être remplacé par Dave Greenfield, claviériste autodidacte. Il est retenu parce que son son d'orgue fait penser à celui des Doors. L'arrivée de Dave Greenfield va faire beaucoup de bien au groupe sur le plan de la cohésion. Le groupe tourne dans la région de Guildford et fait surtout des reprises malgré les nombreuses compositions dont il dispose déjà. On est en 1974 quand, après plusieurs noms, celui des Stranglers, les étrangleurs, est finalement retenu. Alors on écoute tout de suite un premier titre des Stranglers, un des plus connus. Il date de 1986 et est assez représentatif du son de ce groupe et ça s'appelle « Always the Sun ».

tout à fait exact sans être non plus complètement faux. Ils ont tous une formation musicale, ce qui n'était pas le cas des punks. Et surtout, ils utilisent un clavier qui était banni chez les punks. En revanche, au niveau des textes et de la provocation, ils sont bien dans l'esprit du moment. En 1977, ils sortent enfin leur premier album, Rattus Norvegicus, après un premier single, Get a Grip on Yourself, qui marche plutôt bien. Un des premiers titres s'intitulait Peaches. Or, ça peut se traduire par pêche. Mais en l'occurrence, il faut comprendre sein. Et plus loin, il parle de clitoris. Walking on the beaches, looking at the peaches. Je marche sur la plage et je regarde les nichons. C'est à peu près la traduction exacte qu'il faudrait utiliser. Évidemment, avec de telles paroles, la BBC censure le titre. Dans une Angleterre en pleine contestation, il n'en faut pas plus pour que le disque se vende très bien. Alors musicalement, on n'est plus du tout dans le soft rock, c'est rock, mais pas pour autant punk. On va l'écouter et prêtez bien attention au clavier qui n'est effectivement pas très loin de celui des Doors. Et puis écoutez aussi la basse avec son son très caractéristique, Peaches.

De manière un peu surprenante, une partie de la presse musicale critique le disque. Dans une Angleterre habituée aux excès des Sex Pistols, ça peut paraître surprenant. Les Stranglers, loin de s'en émouvoir, ont continué dans cette veine provocatrice et ont cherché à attiser la polémique et créer des tensions médiatiques. C'est une caractéristique commune à beaucoup de formations à leur début. Il faut se faire connaître et le meilleur moyen de faire parler de soi, c'est encore de jouer la provocation. Ils seront donc sales, bruts et provocateurs. Fort de ce premier bon résultat, ils publient rapidement leur deuxième album, No More Heroes. Ils font toujours hurler les féministes avec des titres comme Bring on the Nubiles ou des concerts pendant lesquels des stripteaseuses officiaient sur scène. On les qualifie alors de voyous sexistes. Provocation aussi avec la pochette, sur laquelle on voit une couronne mortuaire avec l'inscription « No More Heroes ». Les concerts de cette époque sont marqués par la violence. Des bagarres sont déclenchées par des fans d'autres styles de rock, des skinheads, des supporters de foot ou de simples habitants scandalisés par ce mouvement venu de Londres, et dont le but est effectivement de choquer. Mais les Stranglers affrontent cette violence aidés de leur armée privée constitués de fans londoniens qui les suivent depuis la fin 1976 et surnommés les Finchley Boys. La violence dans les concerts se prolongera durant la première partie des années 1980 et on écoute Bring on the Nubiles.

Les relations avec la presse anglaise ne sont pas bonnes. On leur reproche tour à tour d'être misogynes, fascistes, racistes, trop vieux, pas assez punk ou au contraire trop punk. Et ils ont tendance à répondre par la violence, parfois physique et très souvent verbale. L'album No More Heroes s'inscrit dans la continuité du précédent. Texte volontairement provoquant ou choquant, rythme rapide de la musique, chant agressif. On reste sur un rock soutenu. Là, les accents punk sont bien présents, même s'il y a toujours une grande importance laissée au clavier. Puis viendra une période un peu moins fastueuse avec l'album Black and White, un album public et The Raven en 1979, qui prend une orientation plus sociopolitique autour de thèmes d'actualité. S'ensuit une période plus difficile. Hugh Cornwell est condamné à 3 mois de prison pour possession de drogue et tout le groupe est arrêté en France et accusé d'incitation à l'émeute. Il s'en tire avec une simple amende, mais ça aurait pu être beaucoup plus grave. La scène s'est passée à Nice. La raison en est très, très fumeuse. C'était vraiment pas très clair du tout. Toujours est-il que ça a effectivement dégénéré en grosse bagarre générale. Le succès n'est plus au rendez-vous et ça ne s'arrange pas avec le disque suivant, le très déconcertant The Gospel According to the Man in Black. Il se veut un concept album sur des agents extraterrestres infiltrés. La critique est quasi unanime pour le descendre en flammes. Il faut attendre l'album suivant pour les voir revenir en grâce. C'est en 1981 que sort La Folie, c'est le titre de l'album. Le chant de Cornwell a profondément changé. Il est monocorde, presque sur un ton narratif. Il y a un titre chanté en français, La Folie, qui les fait classer dans le registre prétentieux et intello. On est désormais très loin des influences punk et les Stranglers ne sont pas loin de tourner New Wave. 2 titres se dégagent de cet album, Golden Brown et Strange Little Girl. Avec ce dernier, on se rapproche de la pop-rock des années 80, construite autour des synthés. Et ben, le mieux, c'est qu'on l'écoute, Strange Little Girl.

Au cours des années suivantes, ils deviendront un peu des figures de proue de la New Wave. Des titres bien construits, intelligemment interprétés, beaucoup de travail en studio, qui masquent leur manque d'engagement. Peu à peu, les Stranglers ne connaissent plus le succès, et en 1990, après l'album Ten, parce que c'est le dixième, contenant pas mal de reprises, les rumeurs qui circulaient que une certaine mésentente au sein de la formation se concrétise avec le départ de Hugh Cornwell. Il est remplacé à la guitare par John Ellis. Mais le départ de Cornwell est quelque chose d'important, quelque chose s'est cassé. Ils ont créé leur propre label et publient désormais eux-mêmes leurs albums. Mais rien n'y fait. Les critiques constatent le déclin du groupe et les fans des premières heures se font aussi plus rares. Ellis est remplacé par Baz Wurn à la guitare et les Stranglers signent à nouveau chez EMI. Ils retrouvent leur son caractéristique des débuts, basse, clavier énergique. Ils ont traversé une période difficile, mais à force de ténacité, ont survécu là où beaucoup auraient jeté l'éponge. Désormais, Jean-Jacques Burnell à la basse et Dave Greenfield au clavier sont les vrais patrons du groupe. À partir de 2014, ils reviennent sur le devant de la scène. Ce n'est évidemment plus le même groupe. Les musiciens ont vieilli, ils se sont assagis et ont retrouvé le son qui les caractérisait. Le départ de Hugh Cornwell aurait pu être beaucoup plus préjudiciable qu'il ne l'a été, même s'il a marqué une pause dans l'évolution du groupe. Un autre événement marquant a été le retrait progressif de Jet Black, le batteur des origines. Il était plus âgé que les autres et atteint plusieurs fois par des problèmes de santé. Il devait être secondé et remplacé par Jim McCauley pendant les concerts, ne jouant que sur les morceaux lents. Puis, il s'est définitivement retiré, non sans avoir auparavant incité ses copains à poursuivre l'aventure sans lui. On écoute un titre qui est très très particulier. C'est une époque où ils ont voulu essayer plein de choses et le titre s'appelle « Waltz in Black ».

Le dernier album en date, Dark Matters, montre un groupe revenu à un excellent niveau. Pourtant, cet album a été difficile à réaliser. Quelques titres ont été enregistrés dès 2017-2018. Mais l'enregistrement est perturbé par les tournées qui continuent, puis par le Covid, et enfin, quand ils peuvent revenir en studio, Dave Greenfield meurt. Il aura néanmoins joué la majorité des titres, à l'exception bien évidemment d'une chanson qui s'intitule « If you should see Dave », qui lui rend hommage à leur manière, avec beaucoup d'humour. Depuis, ils ne sont pas retournés en studio, ont continué à tourner, mais moins, et semblent s'interroger sur leur avenir. Alors vous l'aurez compris, The Stranglers est un groupe très à part dans l'univers du rock. On a dit d'eux que c'était un groupe éclectique, violent, physique, intellectuel, mélodique, rythmique et européen. Éclectique, ils le revendiquaient. Jean-Jacques Burnel expliquait au moment de sa sortie, de l'album Oral Sculpture, « Nous prenons toujours le contre-pied de ce qu'on attend de nous. C'est notre politique. Commercialement, nous faisons toujours tout de travers, mais c'est bon pour notre intégrité. Je trouve que c'est vraiment malsain que certains groupes aient à jamais leur propre son. Quand tu entends Oral Sculpture, pour la première fois, tu reconnais les Stranglers, mais ce n'est pas le même son que Féline ou La Folie. » Il est à noter également que toutes les chansons ont toujours été signées du groupe et pas de leur seul compositeur. C'est peut-être aussi ce qui explique la longévité exceptionnelle de ce groupe. Alors, je vous propose un morceau maintenant qui s'appelle « La Folie ». La particularité, c'est qu'il est chanté en français sur un ton très monocorde et il raconte l'histoire qui s'est passée en Angleterre d'un étudiant japonais qui était devenu cannibale.

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Ce désir du contre-pied est allé loin, puisqu'ils ont presque refusé une carrière aux États-Unis. Jean-Jacques Burnel n'aimait pas ce pays et sa politique libérale, et il n'avait pas l'intention de faire des efforts pour plaire à ce public. Et surtout, il se satisfaisait de leur audience en Angleterre et en Europe. Alors on l'a vu, ils sont inqualifiables, tant leur musique peut être rock, post-punk, new wave, avec parfois des accents jazz, reggae ou rhythm and blues. Les Stranglers, c'est une basse mélodique et agressive, des nappes de clavier et une batterie martelée ou soft, quand Jet Black, qui a une formation de jazz, prend des balais au lieu des baguettes. On les surnommera les Men in Black, car très tôt ils adoptent le costume noir intégral, y compris les lunettes. Ces costumes seront aussi adoptés par leurs fans anglais, très nombreux au début. Des gens qui les soutenaient contre toutes les attaques qu'ils subissaient dans la presse anglaise. Les fameux Finchley Boys n'hésitaient pas à en venir au point pour mieux se faire comprendre. Burnel dira d'eux que c'était des libres penseurs, précisant « Parfois, ils en ont ras-le-bol de nous, et ils nous le disent clairement, ce qui est sain. » Et puis il ajoutait « On tenait au cuivre, ne serait-ce que parce qu'on savait que ça ennuierait beaucoup de puristes des Stranglers. Pas question de les caresser dans le sens du poil, par honnêteté envers nous-mêmes, et donc par rapport à eux. Bon, » c'est quand même plutôt inhabituel comme comportement. Et je vous propose un titre donc issu du deuxième album, et ça s'appelle « No More Heroes ».

Un autre des paradoxes des Stranglers, ils apparaissent au moment du punk anglais. Alors, le sont-ils ? Les discussions ont été nombreuses à son sujet. On leur a reproché d'être opportunistes et de s'inscrire dans un mouvement qui n'était pas le leur à la base. Rappelons que ce sont des musiciens qui utilisaient un clavier, qui composent des titres plus longs que les standards du punk et qui ont des textes plus élaborés que la moyenne des groupes punk. La discussion a même cours entre eux puisque Hugh Cornwell disait « Je ne nous vois pas comme des punks. Nous étions plus comme de Police ou de Jam. Nous avions le côté énergique du punk, mais c'était trop malin, trop accompli pour être seulement ça. Nous étions à la marge du punk et c'est pourquoi nous avons pu survivre. » Tandis que Jean-Jacques Burnel, lui, considère le groupe comme faisant partie du mouvement punk. Je me voyais comme faisant partie de ça, et à ce moment-là, car nous fréquentions la même flore et la même faune. J'aimerais penser que nous étions au minimum punk, et même davantage. Bon, allez vous y retrouver dans tout cet ensemble. Les textes, justement, revenons-y. Ils sont au début ouvertement misogynes, voire orduriers. À côté de ça, il y en a quelques-uns qui parlent de la vie d'un groupe et d'autres qui abordent le sujet de la drogue dont ils ont été consommateurs, notamment d'héroïne, pendant quelques années. La chanson Golden Brown est à ce titre un bel exemple. Les Stranglers ont longtemps été réticents à révéler de quoi parlait la chanson. Jean-Jacques Burnel a même prétendu dans un documentaire de la BBC que la chanson parlait de toast brûlé, alors que Hugh Cornwell, qui est l'auteur des paroles, a fini par expliquer qu'elle fonctionnait sur deux niveaux. C'est sur l'héroïne et aussi sur une fille. Elle était d'origine méditerranéenne et sa peau était marron doré. Ainsi, la chanson parlait de la manière dont ma petite amie et l'héroïne me procuraient des moments de plaisir. On écoute Golden Brown.

On leur a aussi souvent reproché leur manque d'engagement politique, à l'inverse de groupes comme les Sex Pistols ou le Clash. En réalité, ils se définissent comme des observateurs de la vie quotidienne. Leurs chansons les plus engagées témoignent d'un état de fait plus qu'elles ne peuvent s'apparenter à des chansons contestataires. Ils apparaissent aux yeux de beaucoup comme des intellos, en raison notamment de l'album The Gospel According to the Men in Black, dans lequel ils explorent les liens entre extraterrestres et les religions humaines. C'est à des années-lumière des préoccupations des groupes rock de l'époque. Dans l'album La Folie, ils vont traiter d'un thème central. L'amour sous tous ses aspects, amour de Dieu, amour des idoles, amour dans les relations familiales et amour qui tourne au meurtre. On l'a vu avec le titre précédent, La Folie. On écoute un dernier titre des Stranglers, celui écrit en hommage à Dave Greenfield et publié sur le dernier album en date, Dark Matters. Et le titre, c'est « If You Should See Dave ».

Alors j'ai voulu montrer à travers cette émission la diversité de ce groupe. Je vous certifie que tout ce que vous avez entendu émane bien d'un seul et même groupe. Il faut le préciser car ce n'est pas si évident que ça. Alors vous l'aurez compris, ce groupe n'a jamais été simple d'un seul tenant. On peut les aimer ou pas, mais il faut à minima reconnaître qu'ils ont marqué leur temps par l'originalité de leur composition, par leur son si caractéristique et par leur longévité. Je vous souhaite une excellente fin de journée, une très bonne soirée. À bientôt, au revoir.

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0: 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Il est 17h20 et tout de suite le bulletin d'information de la Radio des Nations Unies.
1: Bonjour à toutes et à tous, Christina Silvero pour ce bulletin de NU Info. À la une, l'épidémie d'Ebola en République démocratique du Congo. 6 provinces sont désormais touchées. L'OMS appelle à tripler la riposte. Après 5 ans de pouvoir taliban, les Afghanes placent l'éducation au même rang que l'eau et la nourriture. Enfin, en République centrafricaine, le solaire monte en puissance avec une nouvelle centrale de 65 mégawatts. En République démocratique du Congo, l'épidémie d'Ebola Bundibugyo continue de progresser plus vite que les capacités de riposte. Elle touche désormais une 6e province et en 3 mois, 4665 cas ont été confirmés, dont près de 2200 décès, tandis que 965 personnes ont guéri. Face à cette progression, l'OMS et ses partenaires appellent à tripler les capacités de riposte pour reprendre le contrôle de l'épidémie, notamment en portant davantage la réponse au cœur des communautés. Il faut toutefois tenir compte des autres besoins urgents de ces populations, comme le précise la représentante par intérim de l'OMS en RDC, Dr Anne Ansia.
2: Dans ce village où nous venons d'aller ouvrir un centre de traitement pour Ebola, les populations nous ont dit, mais vous savez, nous, la population, oui, il y en a maintenant qui meurent d'Ebola, mais il y en a beaucoup qui meurent de maladies diarrhéiques par faute d'accès à l'eau. Donc c'est bien de venir nous aider avec Ebola, mais aussi aidez-nous pour les autres pathologies qui nous affectent. Quand on était là-bas, il y a un décès qui s'est passé. Ce n'était pas un décès d'Ebola, c'était une femme enceinte avec des jumeaux. Et elle a accouché de son premier jumeau très facilement. Le second enfant était en présentation transversale et il n'y avait pas les possibilités effectivement d'aider la maman vraiment à accoucher du deuxième enfant. Donc on a voulu commencer une référence médicale. Cependant, la maman était en état d'anémie très avancée et elle n'a pas survécu. Et donc c'est ça, la population, elle nous dit oui, c'est bien, mais venez aussi nous aider à adresser la mortalité maternelle qui est particulièrement très élevée, à nous aider avec les enfants qui meurent de maladies diarrhéiques, à augmenter la vaccination, à traiter la malaria et toutes les autres pathologies qui aussi nous font souffrir, qui causent des morts dans nos communautés. Il nous faut de l'eau, il nous faut de la nourriture.
1: Les talibans ont émis plus de 100 décrets restreignant les droits des femmes et des filles depuis leur retour au pouvoir en Afghanistan il y a 5 ans. Les filles sont toujours privées d'enseignement secondaire et les femmes d'université. Près de 3 femmes sur 4 disent ne pas se sentir en sécurité lorsqu'elles se déplacent sans tuteur masculin. Une sur 2 ne sort de chez elles qu'une ou deux fois par mois. Un isolement qui pèse lourdement sur leur santé mentale. Et même dans les régions où les familles peinent à se nourrir, l'éducation et les droits des femmes figurent parmi les besoins essentiels qu'elles expriment. C'est ce qu'a constaté Olga Tcherevko, porte-parole des affaires humanitaires de l'ONU en Afghanistan, lors d'un récent déplacement dans la province reculée de Dikoundi.
3: Je reviens tout juste de Dikoundi, une province reculée et très pauvre, où les communautés sont dispersées dans les montagnes. En m'y rendant, je m'attendais à entendre parler avant tout des besoins les plus urgents, comme la nourriture et l'eau, tant ils sautent aux yeux dès que l'on entre dans un village. Mais les femmes que j'ai rencontrées m'ont vraiment surprise. Avant toute autre chose, elles m'ont parlé de l'interdiction faite aux filles d'aller à l'école et de l'impact que cela a sur leur vie. Elles m'ont dit qu'elles avaient perdu tout espoir pour l'avenir de leurs filles, mais aussi pour le leur. Et cela m'a profondément marquée, car ces communautés luttent déjà simplement pour survivre et subvenir à leurs besoins. Les femmes ont de moins en moins de possibilités de gagner leur vie et de faire vivre leur famille. Elles ont aussi de moins en moins de place pour participer à la vie en dehors de leur foyer. Pour des millions de femmes et de filles afghanes, ces restrictions limitent leur capacité à apprendre, à gagner leur vie et imaginer un avenir différent.
1: La République centrafricaine franchit une nouvelle étape dans le développement des énergies renouvelables. Une centrale solaire photovoltaïque de 65 MW vient d'être inaugurée à Sakai 2, près de la capitale centrafricaine, Bangui. Reportage de Fred Yapandé de Guira FM.
4: Plus de 300 000 foyers devraient bénéficier directement de ce projet, selon le ministre conseiller des grands travaux, Pascal Bida Kouagbélé.
5: Ce projet donnera lieu à la plus forte croissance de production énergétique en 2026, soit 60% de croissance de production. 300 000 foyers seront directement impactés.
4: Pour le gouvernement, cette mise en service n'est qu'une première étape avant le déploiement complet des installations solaires et des capacités de stockage. Le chef de l'État, Faustin Archange Touadéra, souligne quant à lui l'importance stratégique de cette centrale pour le développement du pays.
6: Il y a une forte croissance de la population, il y a une forte demande en énergie, donc il nous faut produire davantage. Et aujourd'hui, 60 mégawatts qui seront injectés dans le réseau Enerca va permettre justement de satisfaire les besoins de nos populations, surtout la population de Bangui. C'est pour vous dire que c'est un projet très important qui va permettre à nos compatriotes d'avoir de la lumière, de développer un certain nombre d'activités qui demandent de l'énergie. On ne peut pas parler de développement sans énergie.
4: Les autorités espèrent ainsi réduire le déficit énergétique, soutenir les activités économiques et offrir à des milliers de ménages un meilleur accès à l'énergie, considéré comme un levier essentiel du développement national.
1: Voilà, fin de ce bulletin de l'info. Merci de votre fidélité. À bientôt.
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1: Bonjour, bonjour à tous. Une nouvelle émission de philosophie avec Françoise Jeannot, Osons la philosophie. Bonjour Françoise.
2: Bonjour.
1: Et le...
2: À tous.
1: Pardon. Et nos deux émissions, vous les avez intitulées « L'approche du visage ». Alors la question habituelle, pourquoi ce thème? Pourquoi avoir choisi de parler du visage? Et avec quel penseur? Puisque vous faites à chaque fois des lectures de textes.
2: Oui. J'ai pensé qu'il serait en effet intéressant de réfléchir sur le visage tel qu'il a été approché. Nous allons voir qu'il s'agit essentiellement de l'approche, de la rencontre du visage par deux penseurs, deux penseurs presque contemporains, le sociologue-philosophe Georg Simmel, si vous voulez, qui a proposé un court article de 5 pages en 1901, que je trouve tout à fait intéressant, vous allez voir pourquoi. Et puis, je voudrais, dans un deuxième temps, réfléchir aussi aux thèses de Lévinas, selon lesquelles la rencontre du visage nous oblige à une conduite éthique. Donc, vous voyez, nous allons passer de l'esthétique, c'est-à-dire d'une réflexion sur l'art du visage comme art du portrait, Simmel, à la question éthique, c'est-à-dire à une morale de la responsabilité qui est appelée en quelque sorte par le visage d'autrui.
1: Oui, parce que le livre de Simmel s'appelle, enfin l'article s'appelle « Signification esthétique du visage »,
2: oui,
1: alors que Lévinas...
2: Le texte de Lévinas, le grand texte de Lévinas, mais il a repris ses analyses dans tout le reste de son œuvre, cet ouvrage est de
1: 1974. Totalité infinie.
2: Alors, vous voyez bien comment le visage porte à quelque chose comme une méditation aussi sur l'infini, sur le tout autre.
1: Méditation sur le tout autre.
2: Bon,
1: Là, pour une fois, vous allez faire une émission avec le premier penseur et une deuxième émission avec Lévinas.
2: Oui, mais sans jamais oublier l'autre.
1: Oui.
2: De la conversation.
1: Bien sûr.
2: Bon, si vous voulez, ce que je propose, c'est une conversation entre esthétique et éthique à propos du visage. La rencontre du visage, la rencontre d'un visage, qu'est-ce que cela sollicite pour nous ou pour moi? Pour moi qui suis ou bien un artiste ou bien une conscience ouverte au monde. Suivant que l'on accepte la logique de Simmel, ou celle d'Emmanuel Lévinas. Rencontre du visage, rencontre d'un visage. Alors pourquoi insistais-je sur le « un » ? Parce que tout visage qui se manifeste à nous, qui se présente à nous, d'abord nous l'identifions immédiatement en lui attribuant une personne précise. Le visage donc nous apparaît toujours avec son absolue singularité. Ce qui caractérise le visage, c'est qu'il s'agit d'un visage qui marque l'individualité absolue du tout autre, puisque, disons au moins pour Lévinas, l'autre, c'est bien le tout autre, et le tout autre qui exceptionnellement se présente, apparaît grâce à son visage. Et moi-même, je suis le sujet que je suis, moi-même, je me porte vers ce visage en fonction de ce mouvement d'intentionnalité qui fait que la conscience se porte vers autrui. Alors, d'une manière générale, je n'entre pas encore tout de suite dans la lecture de Simmel, d'une manière générale, la perception du visage concerne ses traits et ses expressions. Alors, ses traits, il peut y avoir tout de suite une évaluation esthétique de la personne, de l'individu singulier qui est en face de moi. Et je ne peux pas ne pas m'empêcher de mettre en valeur le critère de la beauté ou de la laideur. Mais la beauté d'un visage est très problématique. Et la laideur d'un visage est très problématique. Alors j'ouvre une parenthèse, une toute petite parenthèse. Zimmel dit dans un autre texte que je n'ai pas retrouvé, mais que je connais, Zimmel dit que par exemple, quand je vois surgir un visage et qu'immédiatement je le définis comme laid, petit à petit, avec justement la chance ou les chances que donnent les rencontres et les conversations, je le vois en toute beauté. Et ça, c'est une expérience que nous avons tous fait,
1: oui.
2: Je crois tous et toutes fait, qu'un visage disgracieux, de ce visage disgracieux, émane finalement une certaine grâce. Donc le contact avec le visage d'autrui est toujours d'une grande complexité, et surtout lorsqu'il s'agit du jugement esthétique porté sur, encore une fois, la beauté ou la laideur du visage. Alors, c'est le premier point. Donc, ce qui nous apparaît dans le visage, ce sont des traits qui ont une certaine fixité, mais ces traits sont immédiatement mis en mouvement par les expressions. Donc, le visage est à la fois ce qui présente des traits, je dirais, pertinents et constants, mais c'est aussi ce qui, dans ce mouvement d'expressivité qui est celui de tout visage, à une exception près, se présente évidemment une grande plasticité.
1: Mais en vous écoutant, on parle du visage, je dirais en vrai, une personne qui est devant nous, puisque nous avons choisi comme visuel un portrait du Fayoum,
2: oui.
1: Mais là, on parle vraiment du visage d'un être vivant.
2: Oui, hein. Oui. Je parle du visage. Je dirais d'une manière en général, je parle du visage en général, mais vous voyez bien que j'incline déjà ma réflexion, vous allez le voir, sur les thèses ou les analyses de Georges Zimmel. Hein. Donc un visage qui est à la fois, et c'est ça qui est tout à fait intéressant, c'est qu'il y a une espèce de contradiction interne, mais qui s'harmonise néanmoins, entre une certaine fixité des traits et la souplesse, la plasticité des expressions de joie, de douleur. Enfin, nous entendons très bien.
1: Ouais.
2: Je dis nous entendons. Ouais. Nous entendons très bien comme si justement le visage était d'avance porteur d'une parole possible. Hein. Mm-hmm. Ce qui est en jeu des sentiments qui s'exposent ainsi dans les expressions. Je voudrais juste, en incise, référence aussi à Georges Zimmel, exposer qu'il y a aussi dans notre mythologie et dans notre mythologie plastique, par exemple dans la pensée grecque, enfin dans la sculpture grecque ou romaine, nous avons aussi l'image d'un visage inerte, aux traits odieux. Et c'est l'image, bien sûr,
1: de la Méduse ou de la Gorgone.
2: Oui. Donc, il peut y avoir un visage qui serait figure de la mort donnée aux autres. C'est-à-dire, à la rencontre de ce visage, nous sommes pétrifiés jusqu'à l'extrême de la pétrification qui est la mort. Alors, il ne faut pas oublier que dans toute relation visage, il y a cette hantise d'un visage figé, hein, qui ne figurerait aucune vitalité et qui serait en tant que tel mortifère. Il reste quelque chose de cela dans ce qu'on appelle l'ethnologie, l'anthropologie du mauvais œil. Le visage peut être plus que repoussant et mortifère, il peut être porteur d'un regard qui tue.
1: Un regard qui tue. Mais je pensais, ça n'a peut-être pas de lien, mais je pensais aux gens qui n'ont pas la parole et qui expriment tout par le visage, justement les expressions. Je pense aux mimes. Qui disent tout par le visage.
2: Oui, alors il faut parler du mime. Alors, il y a le visage et il y a le corps.
1: Hein. Non, mais je parlais que du visage, en fait. Le mime aussi, utilise son visage.
2: Oui. Il y a le visage, autrement dit, il y a le corps. C'est vrai que le visage joue beaucoup de plus pour les prestations dont vous parlez que le corps. Et néanmoins, on ne peut pas non plus détacher le visage d'un corps.
1: Ouais.
2: Même si le visage, nous dit Zimmel, se coupe d'une certaine manière du reste du corps par
1: le cou.
2: Il y a quelque chose comme un pédoncule aussi qui isole le visage dans la vision que nous en avons. Parce que effectivement, Zimmel se livre aussi à cette description, comme l'avait fait avant lui Hegel, du visage comme une des postures et une des parties très singulières, lui aussi, du corps. Il faudrait aussi parler du masque et du maquillage.
1: Bien sûr.
2: Bien sûr.
1: On peut tout cacher, on peut tout...
2: Oui, oui.
1: Alors, tout transformer.
2: Oui. la question du masque serait une immense question que je ne peux pas soulever ici, sinon pour dire que tout masque est choisi. Donc, à la singularité du visage, entre parenthèses normales, vivant, se superpose un autre visage, qui est un visage tout de même qui a été déterminé par le sujet lui-même. Alors, ou bien il est déterminé, je ne sais pas, je pense aux fêtes de Venise, ou bien par la fête, par le sens de la fête.
1: Ou un sentiment.
2: Ou bien il est déterminé par des coutumes anthropologiques. Par exemple, tel village a telle danse, et donc les danseurs de ce village arborent tel ou tel masque. Question aussi des masques qui renvoient aux animaux. Alors, le visage, grande question, qui n'est pas posée ici dans les deux textes, mais grande question, est-ce que le visage est bien le propre de l'homme ? Alors, le visage, pour nous, est toujours allié, nous allons le voir, à la parole. Mais est-ce que le visage est vraiment le propre de l'homme ? Rien n'est moins certain. Parce que les animaux nous regardent, souvenez-vous, j'avais fait une émission sur le regard que la chatte portait sur Jacques Derrida sortant nu de son bain. Donc je crois qu'il ne faut pas non plus négliger qu'il peut y avoir moins une rupture qu'un passage entre le visage humain et la face des animaux et de certains animaux en particulier, ceux qui nous sont proches, aussi bien dans l'espace domestique que ceux qui nous sont proches dans la lignée évolutive.
1: On pense bien sûr aux singes,
2: Bien sûr. Et nous décodons quand même. Le regard d'un chat, le regard d'un singe, même dans un zoo, nous le décodons. Bien. Alors, je vais d'abord commencer par, effectivement, entrer, avec toutes ces précautions oratoires, dans la pensée ou la lecture du passage que Simmel consacre donc à la question du visage.
1: Alors sur Radio Alliance Plus, nous poursuivons avec Françoise Gernot la première émission « L'approche du visage ». Et après avoir introduit en fait toute cette réflexion, puisque dans la deuxième émission vous parlerez d'Emmanuel Lévinas, vous allez aborder la lecture de Georges Simmel. Et nous avons écouté, vous aviez choisi un quatuor pour cordes, de Shostakovitch, que vous aimez.
2: C'était qu'on vient de m'offrir.
1: Alors, il a toutes les qualités, ce quatuor pour cordes.

0: je procède en deux temps, c'est pour marquer, faisant signe d'avance, puisque ce sera la seconde émission, vers, bien sûr, Lévinas et ce grand livre de totalité et infini, si je commence ainsi par une réflexion sur le visage qui conditionne en quelque sorte un certain style pictural qui est celui du portrait. Si je commence par là, c'est aussi pour établir les premiers principes d'une réflexion qui portera donc sur l'accueil du visage qui nous oblige à la justice, à la considération. J'évite tout de même le mot de charité. Quel est donc, premier point, quelle est donc la question préliminaire posée par Simmel? Elle est la suivante. Simmel s'interroge pour savoir dans quelle mesure les caractéristiques du visage, dont nous verrons, et j'ai déjà énoncé cela, qu'elles relèvent d'une totalité, mais d'une totalité à partir de divergences, de contradictions. Nous verrons comment justement cette présentation du visage autorise un style très particulier d'art qui est celui de la peinture. La peinture est une peinture de visage. Le visage est ce qui sollicite l'acte pictural et justement le visage dans sa singularité par différence avec un visage qui serait sculpté. Je vais y venir. Hein. Donc, quelles sont les caractéristiques du visage puisque ce visage prête, incite à sa figuration sous la forme du portrait. Je vais vous lire le début de ce court texte. Pour désigner le rôle incomparable imparti au visage humain dans le domaine des arts plastiques, on dit, d'un point de vue certes bien général et pour ainsi dire lointain, que l'âme s'exprime avec le plus de clarté dans la forme de celui-ci. Nous voulons savoir par quelle détermination perceptible pour les sens, il s'agit d'esthétique, le visage parvient à ce résultat, et si au-delà, il ne possède pas directement des qualités esthétiques qui seraient le support de sa signification pour l'œuvre d'art. Mmh. Donc vous voyez quelle est l'orientation déjà de cette approche du visage par une réflexion de forte teneur philosophique, celle de Simmel. Il s'agira des arts plastiques, nous verrons, du portrait bien sûr, et il s'agira aussi de l'idée que précisément Simmel cultive très peu. Cette idée qui revient tout le temps, selon laquelle le visage, là je vais faire une parenthèse personnelle, idée selon laquelle le visage serait le miroir de l'âme. Nous connaissons ce cliché, oui. Le visage est le miroir de l'âme, et cela supposerait aussi beaucoup de doigté, je dirais, pour définir pour s'assurer de cette position, qui n'est pas tout à fait la mienne. Alors, que le visage soit le miroir de l'âme, pour Simmel, ça a le sens suivant, c'est que le visage a à voir, évidemment, avec la spiritualité. Mm-hmm. Mais, bon...
1: Oui, parce que vous parliez tout à l'heure de beauté et de laideur. On peut avoir une belle âme en étant laid, et l'inverse aussi.
0: Oui, mais nous avons un propos très très amusant qui se trouve chez Platon. Dans le banquet de Platon, Alcibiade, qui était fou amoureux de Socrate, et en dépit de sa laideur. Alors, il se trouve que le premier philosophe, reconnu comme tel, présente un visage d'une laideur repoussante, presque repoussante. Et Alcibiade dit ceci, Socrate ressemble à un Silène, c'est-à-dire qu'il est difforme, il est laid, son visage impossible. Et cependant, comme pour les figurines des Silènes, qui se trouvent d'ailleurs accrochées dans les arbres dans la campagne, comme ces petites statuettes, en quelque sorte, si on l'ouvre, on aperçoit à Galmata des trésors. Des trésors, quelque chose évidemment de divin. Hein. Ouais. Donc il faut se méfier aussi, et la philosophie a été très consciente de ça, le visage, dans la splendeur, peut être sot, et le visage dans sa laideur peut justement demander à ce qu'on en ouvre l'intériorité.
1: Ouais.
0: Donc il y a bien un jeu entre le visage, son extériorité et cette question de l'intériorité du visage.

0: l'unité, malgré tout, visible entre la différenciation des traits du visage et de leur expression et l'unité, somme toute, que le visage nous présente lorsque nous l'abordons.
1: Oui.
0: Il y a toujours, si vous voulez, chez Simmel, ce balancement entre un terme, son contraire. Alors, je ne dirais pas une synthèse, mais...
1: Un terme et son contraire, oui.
0: Oui, un terme et son contraire, et une unité suprême qui serait elle, qui qualifierait elle la spiritualité.
1: Parce que quand on voit, quand on regarde un visage et qu'il ne sait pas qu'on est qu'il est regardé, le visage peut être différent que lorsqu'on le regarde.
0: Oui, oui. Je reprends une autre citation dans le même sens. Une unité ne prend jamais de sens et d'importance que dans la mesure où elle a en face d'elle une multiplicité, dont elle constitue précisément la cohérence. Comme si l'unité, non pas complétait, mais subordonnait la multiplicité. Je continue. Or, à part le visage humain, il n'est au monde aucune figure permettant à une aussi grande multiplicité de formes et de plans de se couler dans une unité de sens aussi absolue. L'idéal de toute coopération humaine, et c'est le sociologue qui parle, l'idéal de toute coopération humaine, à savoir que l'extrême individualisation de ces éléments s'intègre dans une extrême unité, laquelle, bien que constituée de ces éléments, n'existe cependant qu'au-delà de chacun d'eux, et en particulier, et seulement lorsqu'ils coopèrent. Et cette formule est la formule fondamentale de la vie, celle qu'obtient évidemment le visage humain, sa réalisation la plus parfaite qui soit au monde visible. Ce sur quoi insiste ensuite notre penseur, c'est que bon, l'humain ne véhicule pas simplement la spiritualité comme le ferait un livre. Nous ressentons le visage comme le symbole, non seulement de l'esprit, mais de l'esprit en tant que personnalité à nul autre pareil. Ce qui a été extraordinairement favorisé par le voilement du corps. Voilement du corps que, bizarrement, Simmel attribue au christianisme. Sans commentaire. Il enchaîne sur la beauté fluide du visage. Le mot de beauté apparaît. Hein ? Le visage est à la fois... cette beauté fluide et en même temps l'expression du caractère permanent de la personne, le lieu géométrique de la personnalité intime, pour autant qu'elle soit perceptible au regard. Alors bien entendu, pas de visage sans regard du visage, sans échange de regard. Ouais. Nous y reviendrons plus tard.
1: Oui, parce que le regard, c'est tout de même un élément fondamental du visage.
0: Et de la relation au visage. L'accueil du visage se fait d'abord par l'œil, par le regard, et par le jeu des regards. Mmh. Parce que l'accueil du visage est toujours mutuel. Il y a toujours de la mutualité dans le visage.
1: Non, c'est pour
0: dans
1: ça
0: le
1: que
0: visage
1: vous...
0: vu par un autre.
1: C'est pour ça que je vous disais, quand on ne sait pas qu'on est regardé, on peut donner des expressions différentes.
0: Oui, bien sûr. Première remarque à propos de ces... unification un peu étrange, le visage d'abord semble constituer, il dit ceci, outre les moyens esthétiques formels lui permettant de représenter l'individualité, le visage en possède d'autres qui correspondent aux principes opposés. Le visage étant constitué de deux moitiés semblables, il y entre un élément de calme, d'équilibre interne, qui tempère l'émotion et l'exagération propre à une figuration purement individuel. Par exemple, lorsque le visage exprime un sentiment violent ou même un sentiment. Mais, là encore, il y a différenciation. Parce que cette symétrie du visage est en même temps dissymétrique. Il y a de la dissymétrie dans notre visage. Est-ce que vous vous souvenez de cette publicité où nous avions un visage féminin avec...
1: deux moitiés différentes.
0: Deux moitiés. Et c'était...
1: Perturbant, oui.
0: Voilà. Donc, il y a à la fois une symétrie du visage et en même temps, et c'est ça qui est tout à fait intéressant, quelque chose d'individuel. Encore une fois, une fluidité qui renvoie à l'individu et à multiplicité de ses perceptions et de ses expressions.
1: Pourtant, on nous dit qu'on n'a jamais les deux arcades sourcilières au même niveau.
0: Bien sûr.

0: allusion, première allusion technique à la peinture. Donc, je reviens sur ces structures symétriques et asymétriques du visage. Hein. Et quelles conséquences cela a-t-il, cette duplicité apparemment contradictoire, pour l'art de la peinture? Eh bien, ceci. La sculpture, en modelant symétriquement les deux moitiés du visage, est contrainte à un style plus général, typique, échappant à l'ultime différenciation individuelle. Et la référence est évidente, elle passe par Hegel, que bien sûr Georges Simmel a lu. La référence est évidente à la sculpture grecque. La sculpture grecque présente une beauté qui est une beauté de symétrie. Or, nous, modernes, nous n'aimons pas la symétrie. Il faut qu'il y ait une inclinaison vers la dissymétrie pour que quelque chose accroche notre œil esthétiquement. Je continue. Tandis que la peinture révèle d'emblée sa nature plus individualiste, par la différence dans l'apparence immédiate des deux moitiés du visage, facilitée par les profils et les rapports de lumière et d'ombre. Le visage constitue, du point de vue esthétique, la plus remarquable synthèse entre les deux principes formels de la symétrie et de l'individualisation. Réalisant en tant que tout la seconde, elle le fait dans la forme de la première qui domine les relations entre les parties. Je conclue par les presque dernières phrases. Dans l'œuvre picturale en particulier, l'œil du visage, n'agit pas seulement dans sa relation à l'ensemble des traits du visage, induite par sa mobilité latente, mais aussi dans la signification que prend le regard des personnes représentées pour l'interprétation et l'agencement de l'espace à l'intérieur du tableau. Alors, j'aurais voulu évoquer, et ce sera notre
1: dans la prochaine vignette. Émission.
0: Non, ce sera notre vignette.
1: Ah non, notre visuel.
0: Je voulais évoquer les merveilleuses représentations
1: du Fayoum.
0: Fayoum. Les portraits du Fayoum, parce que là, on parle bien de portraits. Le Fayoum, le delta du Nil, et une série tout à fait exceptionnelle de figurations de personnages morts, mais dans lesquels on voit très nettement leur singularité, comme si ces personnages nous regardaient, nous, à titre personnel. Vraiment, il y a un échange d'individu à individu quand nous contemplons ces exceptionnelles peintures du Fayoum. Exceptionnelles. Il s'agit d'un très beau texte de Jean-Christophe Bailly qui s'appelle L'apostrophe muette. Exceptionnel, cet ensemble. Tout d'abord parce que ces peintures sont les plus anciens portraits d'individus dont nous disposions. Et ce portrait doit s'entendre ici en son sens moderne, c'est-à-dire comme une représentation exacte ou cherchant à l'être d'une personne réelle, existant ou ayant existé, et qui est un être humain de rang ni divin ni royal. Et je continue. La représentation d'un visage singulier est en effet comme le calque de la singularité elle-même. Singularité de chaque visage, singularité qu'il y ait ou qu'il y ait eu tous ces visages et qu'à chaque fois, chacun soit ou ait été l'unique. Le dernier, le seul à être ainsi, voyageant avec cette face dans la vie, expédié comme tel dans la mort. Je reviens au titre du livre, l'apostrophe muette. Effectivement, le portrait, en général, et ces premiers, entre guillemets, portraits qui nous fascinent, justement, parce que leur regard nous touche à ce point, cette présentation n'est rien d'autre qu'une apostrophe muette. Donc nous verrons comment tout visage nous apostrophe. Et ici, la peinture de visage, celle du Fayoum exceptionnellement, nous invite à entendre cette apostrophe muette.
1: Oui. Bien, nous vous retrouverons pour la deuxième émission, plus consacrée à Emmanuel Lévinas, dans Totalité et Infini, le côté éthique du visage. Merci Françoise.
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1: Bonsoir à tous, ravi de vous retrouver pour ce journal en français facile. À la une, la COP17 sur la désertification où des représentants des peuples autochtones ont manifesté aujourd'hui pour dénoncer le blocage des négociations par les États-Unis. Les autorités espagnoles ouvrent des centres d'hébergement pour 1800 migrants à Ceuta, l'enclave espagnole située dans le nord du Maroc et où des milliers de migrants sont arrivés le mois dernier. L'Australie lance une campagne de vaccination inédite pour préserver ses manchots pygmées. L'espèce est menacée par la grippe aviaire. La manifestation a eu lieu cet après-midi en marge de la COP17 sur la désertification à Oulan-Bator en Mongolie. Les représentants des peuples autochtones dénoncent le blocage des négociations dès le premier jour par les États-Unis. Les envoyés de l'administration de Donald Trump refusent de négocier plusieurs points qui sont pourtant inscrits à l'agenda de ce rendez-vous, et notamment une meilleure représentation des peuples autochtones, Étienne Cholez.
3: Les femmes en première ligne de cette manifestation rythmée par des chants. Sur les pancartes, un même message en espagnol, en anglais, en français, reconnaître et respecter les droits des peuples autochtones.
4: Nous souhaitons que l'agenda tienne compte des populations autochtones.
3: Indou Marou Ibrahim de l'association des femmes peules autochtones du Tchad mène la manifestation contre les États-Unis.
5: J'ai ressenti les chaos qu'ils veulent semer déjà. Les gens chez nous qui meurent tous les jours à cause de la soif ou à cause de l'avancée du désert, ce n'est pas acceptable de détruire les rêves pour la seule lumière que les gens pourront voir au bout du tunnel.
3: En tout, les États-Unis s'opposent à 3 points de négociation. En plus des peuples autochtones, la délégation américaine refuse de négocier les questions de genre et les synergies avec les autres COP auxquelles les États-Unis ne participent pas. La conséquence, c'est que la cause des peuples autochtones, défendue par Jennifer Corpuz, activiste aux Philippines, est remise à plus tard.
6: Nous prenons soin des terres depuis des siècles. Nous ne sommes pas un problème, nous sommes une solution.
3: Ces manifestants disent avoir pu échanger en privé avec la délégation américaine. Mais ce fut un vrai dialogue de sourds. Étienne Cholez, Oulan-Bator, RFI.
1: Et la COP 17, on y revient dans 2 heures sur RFI, dans le journal de 18h, temps universel. Une journée de deuil demain à Kiev en hommage aux victimes des bombardements russes la nuit dernière dans la capitale ukrainienne et sa région. Au moins 16 personnes sont mortes. C'était une attaque massive que les Russes préparaient depuis longtemps, selon le président ukrainien Volodymyr Zelensky. La Corée du Nord a tiré une dizaine de missiles balistiques ce jeudi. Ces nouveaux tirs interviennent alors que la Corée du Sud et les États-Unis ont entamé en début de semaine des exercices militaires conjoints. Des manœuvres qui ne plaisent pas à la Corée du Nord, qui est toujours techniquement en guerre avec la Corée du Sud. Donald Trump a affirmé peu avant ses tirs qu'il rencontrerait le dirigeant nord-coréen Kim Jong-un cette année. Et il a souligné qu'il était très important de s'entendre avec lui car il détient des armes nucléaires très puissantes. À Ceuta, la situation humanitaire reste préoccupante pour les migrants qui sont restés dans cette enclave espagnole située dans le nord du Maroc. Il y a près de 3 semaines, plus de 70 000 migrants ont afflué sur place. Si la plupart d'entre eux sont retournés au Maroc, au moins 7 000 migrants seraient restés. Le gouvernement espagnol a annoncé ce jeudi la création de centres d'hébergement. 1 800 personnes vont pouvoir y être accueillies. Les précisions de Muriel Paradon.
7: Tôt ce matin, des centaines de migrants ont quitté la plage de Trampoline à Ceuta, où ils avaient établi leur campement. Ceux originaires d'Afrique subsaharienne ont été transférés vers un complexe militaire, tandis que les Marocains ont été dirigés pour l'instant vers un parking surveillé par la police, selon les informations du journal El País. Le gouvernement espagnol a aussi annoncé son intention de faire partir quelques 500 filles mineures vers le continent. Particulièrement fragiles, certaines d'entre elles avaient été accueillies temporairement dans un centre sportif. La situation est devenue intenable à Ceuta, avec ses milliers de migrants vivant toujours dans la rue, sans nourriture suffisante et avec un manque d'hygiène. Leur présence a également créé des tensions avec la population locale. Le dirigeant de l'enclave, tout comme les ONG, avait appelé le gouvernement espagnol à agir, notamment en créant des centres d'hébergement. Madrid a dénoncé de son côté l'attitude de responsable du PP, le parti de droite en Espagne, qui a refusé d'accueillir dans les régions qu'il gouverne ces migrants et dont la seule solution a été de proposer leur expulsion pure et simple.
1: Précision signée Muriel Paradon. L'Australie est outrée, indignée par la décision d'Israël de ne pas poursuivre l'enquête sur la mort d'employés de l'ONG World Central Kitchen à Gaza. 7 employés de cette organisation avaient été tués en avril 2024 lorsque leur convoi humanitaire a été touché par une frappe aérienne israélienne. Une Australienne, Zomi Francon, figure parmi les victimes. Le Premier ministre israélien Benjamin Netanyahou avait déjà précédemment admis que l'armée israélienne avait tué ses bénévoles par inadvertance, c'est-à-dire sans l'avoir fait exprès. Mais aucune enquête criminelle ne sera donc ouverte concernant leur mort. En Australie, des milliers de manchots pygmées vont être vaccinés en urgence contre la grippe aviaire. L'opération a été lancée cette semaine sur l'île Philippe, au large de la côte est du pays et sur la plage de Saint-Kilda, près de Melbourne, où se trouvent les deux plus grandes colonies avec près de 40 000 individus. Le virus mortel, la grippe aviaire, est arrivé pour la première fois sur le sol australien en juin dernier. Et quelques semaines plus tard, un premier cas a été recensé sur un manchot mort. Bonsoir Thaïs Moreau.
8: Bonsoir.
1: C'est donc un programme de vaccination inédit qui s'annonce.
8: Au total, 5000 manchots pygmées sont concernés. Jamais on n'a vacciné autant d'animaux sauvages. Une opération presque impossible, surtout parce que 2 doses sont nécessaires pour protéger chaque individu, chaque manchot. Si le gouvernement australien se lance quand même dans cette campagne, c'est pour éviter le pire, à savoir la disparition de l'espèce, c'est-à-dire du manchot pygmé dans le pays. Le temps presse pour vacciner rapidement les manchots et limiter la propagation, c'est-à-dire le développement de la grippe aviaire. Les 2 doses seront donc espacées, éloignées, seulement 1 à 2 semaines d'intervalle contre 3 à 4 semaines habituellement. Des micropuces, des puces électroniques permettront aussi de suivre les manchots qui ont déjà reçu une injection. Selon James Todd, le directeur de la biodiversité pour l'État de Victoria, les équipes de vaccination vont directement aller chercher ces petits manchots bleus dans leur terrier, dans l'abri que l'animal a creusé, et essayer de les regrouper sur la plage. La campagne de vaccination devrait durer 1 mois. La ministre de l'Agriculture australienne dit s'attendre à de nouvelles mortalités massives d'oiseaux sauvages dans le pays.
1: Merci Thaïs pour toutes ces précisions. En Chine, le fondateur d'Evergrande a été condamné à de la prison à perpétuité. Un verdict lourd pour l'ancien promoteur immobilier. Le tribunal l'estime coupable d'une falsification continue des états financiers du groupe. Cette affaire est le symbole de la bulle immobilière qui a porté l'économie chinoise avant d'éclater. Le groupe était autrefois le principal promoteur immobilier en Chine, mais un durcissement des conditions d'accès au crédit a poussé l'entreprise au défaut de paiement en 2021. Elle a elle a fait faillite, et la crise du secteur immobilier continue de plomber l'économie chinoise encore aujourd'hui. En Indonésie, 95 000 hectares de forêt ont déjà été détruits par les flammes pour le seul mois de juillet, et les incendies vont se poursuivre. En août, la situation est donc très préoccupante sur place.
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0: 18h15 sur l'antenne de Radio Alliance Plus, et nous retrouvons Martine Quino dans l'émission Antiquissimo.
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14: Bonjour à toutes, bonjour à tous. Voici la Rome virtuelle de Sophie Madeleine. Tel est le titre que j'ai donné cette semaine à notre émission Antiquissimo sur Radio Alliance Plus. Je salue tout de suite notre invitée, donc Sophie Madeleine. Bonjour.
15: Bonjour.
14: Alors Sophie, il me semble vous connaître alors que je ne vous connais pas, mais je vous ai tellement, entre guillemets, fréquentée sur le web, car cela fait des années, on va en parler bientôt, que je suis ce que vous faites pour la reconstitution de l'Antiquité, cette fameuse Rome virtuelle dont j'ai envie de parler aujourd'hui. Et donc, ça fait des années, vous allez dire exactement comment et quand ça a commencé. Et donc, ça fait des années que j'assiste à des conférences passionnantes, géniales, que l'on a la chance, nous spectateurs, loin de Caen, car tout cela au départ se passe dans l'université de Caen, donc bien loin de chez nous, mais grâce à la magie du web, on peut suivre ces conférences géniales et on les voit toujours constituées en deux parties, une partie théorique, je vais dire pour faire vite, et une partie où la reconstitution, c'est ça qui va nous passionner aujourd'hui, prend toute son ampleur, sa magie, et on passe des heures à regarder ça. Donc j'avais très envie de faire votre connaissance. Ça sera fait vraiment au mois de juin, le 21 juin, le dimanche 21 juin, car vous nous faites l'honneur de venir, ainsi que Philippe Fleury, dont on parlera aussi, au Forum du Livre Péplum, au Musée de la Romanité, dans l'auditorium. Donc ça, vraiment, j'ai hâte. Et avant que je ne parle avec vous précisément, je vais pour nos auditeurs dérouler très rapidement le programme de ces conférences, de cette journée dont les Nîmois, mais il faut parler à plus loin, savent qu'elle est gratuite, ouverte à tous, comme on dit traditionnellement, dans la limite des places disponibles. Donc ça ouvre à 10h, à 10h on présente les invités. Il y a 10h20 un montage vidéo comme chaque année, celui-ci aujourd'hui, cette année s'appellera Tempus Vivendi. J'ai oublié de rappeler que le thème du forum, c'est l'otium du peuple. Après ce montage, est remis un prix de la BD antiquisante, le prix Annie Pesson, en présence des édiles de la ville de Nîmes. Et ce sera l'occasion donc de féliciter la lauréate qui a écrit et dessiné une bande dessinée où elle replace Cléopâtre dans la perspective historique et la plus réaliste possible. Et cette lauréate, c'est Isabelle Détang. Donc c'est l'occasion de faire un petit peu la fête avec elle et ensuite de procéder à des signatures. L'après-midi, j'égrène rapidement les autres conférences qui vont débuter à 14h. Jean-Paul Thuillier, jeu du cirque, course de chars et sport business. À 14h35, donc voilà notre Sophie Madeleine et Philippe Fleury qui vont nous proposer restitution virtuelle de la Rome antique, le cas particulier du stade de Domitien. Une petite pause de quelques quarts d'heure pour voir les invités face à face avec le public pour une séance de signature. Puis ensuite, deux dernières conférences. À 16h10, celle de Jean-Noël Robert, qui a choisi d'intituler sa conférence « Les termes, le palais du pauvre ». C'est un auteur prolixe aux belles lettres. Autre auteur prolixe aux belles lettres et ailleurs, à 16h45, Claude Aziza, pour « Une mystérieuse affaire de gladiateurs à Carthage ». C'est ainsi qu'avec une nouvelle séance de signature à 17h20, et bien c'est ainsi qu'à 18h, les portes se refermeront. Donc à ce propos, nous aurons eu l'occasion assez longuement de voir un travail que vous avez réalisé sur le stade de Domitien. Mais avant d'en parler, j'aimerais Sophie que vous nous disiez un petit peu comment ça a commencé pour vous. Alors je ne dis pas même la reconstitution virtuelle, mais est-ce que, puisque vous avez fait des études de littérature ancienne, vous êtes historienne, mais vous êtes aussi ingénieure, on va en reparler parce que ce parcours scientifique, il est vraiment passionnant. Est-ce que quand vous étiez petite, vous étiez déjà intéressée par l'Antiquité ?
11: Alors déjà, permettez-moi de vous dire tout le plaisir que j'ai d'être à votre antenne, parce que moi aussi, je suis ce forum que vous organisez à Nîmes, et j'ai toujours un grand plaisir à retourner à Nîmes. Et vraiment, je suis ravie de pouvoir vous rencontrer au mois de juin et de participer à cette belle journée. Alors, pour répondre précisément à votre question, quand on travaille sur l'Antiquité, et c'est un travail qui demande vraiment un réel investissement pour comprendre les sources textuelles, les sources latines, les sources grecques, les sources archéologiques, il faut être passionné. Et cette passion, mais je crois que oui, en effet, elle remonte souvent à une époque fort lointaine. Et je me rappelle quand j'étais enfant que ma maman me reprochait d'avoir détruit plusieurs machines à laver parce que j'avais toujours des cailloux dans mes poches. Et oui, je crois que c'est une passion qui remonte à très longtemps, probablement d'une professeure de latin au collège, qui est arrivée un matin en disant « Delenda est Carthago » et je ne comprenais pas du tout ce qu'elle disait parce que je n'avais pas encore suffisamment de base en latin. Et puis quelques minutes après, elle nous a distribué des petits gâteaux à la figue et elle nous a raconté l'histoire de Caton qui alertait les Romains contre la menace carthaginoise. Et voilà, une passion était née en quelques secondes autour d'un paquet de gâteaux.
14: Ah, comme quoi, les plaisirs culinaires sont toujours au rendez-vous de l'histoire. Et c'est passé dans quelle région, ça, alors ?
11: Moi, je suis originaire de Normandie. J'ai fait mes études à l'université de Caen-Normandie, où je suis aujourd'hui en poste comme ingénieure de recherche habilitée à diriger des recherches. Et je suis également directrice du Centre interdisciplinaire de réalité virtuelle de cette même université. Donc, si je me rends très régulièrement à Rome, j'ai la chance de pouvoir mener ma carrière dans ma région d'origine.
14: Donc, dès le collège, cette passion naissante, et puis ça ne s'est pas démenti. Et j'imagine, vu l'aboutissement de tout cela, que vous étiez à la fois passionné par la littérature, les arts, l'archéologie, l'histoire, mais aussi par les sciences.
11: Oui, tout à fait. Je crois que c'est une illusion moderne que de vouloir cloisonner les disciplines. Quand on s'intéresse à l'Antiquité, il faut garder un esprit ouvert. Et je pense à l'architecte Vitruve qui décrit la formation de l'architecte et qui dit qu'il faut s'intéresser au dessin, qu'il faut s'intéresser aux mathématiques, que la science est vraiment un tout. Et si vous me permettez un petit excursus, je suis passionnée de bande dessinée, comme quoi il n'y a jamais de hasard dans la vie. Et l'autrice que vous allez récompenser au mois de juin, eh bien, j'ai toutes ces bandes dessinées juste derrière moi, là, 1m50 dans mon dos, dans ma bibliothèque. Et oui, en effet, il faut être curieux de tout, curieux des textes, et puis peut-être avoir envie de connaître ces sites dont on parle, aller sur place, s'en inspirer, essayer de vraiment comprendre que nous sommes les héritiers de ces civilisations anciennes.
14: Et d'être capable, comme vous le faites, de déchiffrer ce passé et de le contextualiser, parce qu'on oublie toujours cette dimension-là. Alors, vous parliez de bande dessinée, oui, ça c'est la fiction, les histoires, l'histoire, les sciences, tout ça, en effet, vous avez raison de dire, enfin, je pense comme vous qu'il ne faut absolument pas cloisonner, et je me bats toujours, même contre des professeurs, qui disent, celui-ci est littéraire, celle-ci, ça me met hors de moi, parce que je pense qu'on devrait faire de tout, quoi.
11: Exactement. Je pense que c'est une approche un petit peu ridicule. J'espère que je ne vais pas me faire trop d'ennemis dans l'auditoire, mais pour vous raconter une autre petite histoire, tout de suite, je travaille à la publication d'une monographie pour l'École française de Rome qui est consacrée au vélum dans l'Antiquité. Ce sont les voiles que l'on dépliait sur les édifices de spectacle, donc on n'est pas si loin que ça du stade de Domitien, pour faire de l'ombre sur les spectateurs, pour qu'ils puissent assister au spectacle toute la journée, pas seulement 2 heures en soirée comme on le fait aujourd'hui, mais qu'ils puissent vraiment, pendant une journée entière et parfois en été, assister au spectacle. Et pour comprendre ces systèmes de vélum, eh bien je me suis entourée de physiciens qui m'ont aidée à comprendre le poids des systèmes, la manœuvre des cordes, combien il fallait de personnel pour manipuler tous ces systèmes-là. Et c'est là que la science est une. Tout le monde ne peut pas savoir, mais c'est l'intérêt d'avoir des équipes pluridisciplinaires qui vont travailler autour d'une même passion, autour d'un même sujet, mais avec des personnes formées avec des spécialités différentes.
14: Oui, et c'est absolument indispensable. Et vous-même, vous avez publié beaucoup, vous parliez de Vitruve tout à l'heure, mais beaucoup, effectivement, sur des aspects techniques très importants, parce que les Romains, pas seulement eux, mais c'est eux qui m'intéressent, avaient, on peut penser aussi à l'empereur Néron, dont parfois la folie est impressionnante et terrorisante, mais dont on conçoit bien aussi qu'il avait ce génie de la technique.
11: Exactement. Et la technique, notamment au service des édifices de spectacle, est à elle seule un spectacle dans le spectacle. Je vais vous expliquer, je vais vous donner juste un seul exemple. Par exemple, si on revient à l'exemple des vélums, j'ai fait ma thèse sur le théâtre de Pompée, qui est le plus grand théâtre de Rome, 20 000 spectateurs. Et avec le collègue physicien dont je vous parlais tout à l'heure, on a calculé que les toiles destinées à faire de l'ombre sur les spectateurs pouvaient être dépliées en moins d'une minute. Imaginez un petit peu ce que ça donne pour un Romain qui vient s'installer dans le théâtre, il fait chaud, sa place est en plein soleil et tout d'un coup, en une minute, on voit ces toiles bienfaitrices apporter de l'ombre sur les spectateurs. En plus, les toiles sont vraisemblablement colorées, en rouge, en bleu, en jaune, ça va colorer les vêtements des spectateurs. Et je pense qu'on a un spectacle avant le spectacle amené par cette technologie. Et si je reprends l'exemple de Néron, que l'on connaît tous comme l'empereur mythomane et fou, c'est surtout, c'est en partie vrai, mais c'est aussi l'image qui est véhiculée par la propagande, oui. Par les successeurs. Mais en fait, Néron était un féru de technologie et une grande archéologue qui s'appelle Françoise Villedieu a retrouvé il y a quelques années la salle à manger tournante de Néron, qui est quand même un objet tout à fait extraordinaire. Néron avait fait concevoir par deux architectes une salle à manger tournante qui permettait à ses invités de bénéficier d'un 360 degrés pendant l'heure du dîner au-dessus de la ville de Rome. J'ai envie de dire que le plus beau restaurant panoramique de New York n'a rien à envier à la salle à manger tournante de Néron. Donc la technologie est vraiment indissociable de la compréhension de cet empire romain.
14: Oui, alors là, par exemple, vous parliez de cette salle à manger. Justement, vous lui aviez dédié une conférence passionnante. Et à Vitruve aussi, avec les volières. Hein, et quand on, grâce à vous, on a pu s'imaginer comment c'était de pouvoir dîner au contact des oiseaux d'un côté, des poissons de l'autre. Enfin, c'est fascinant.
11: Alors, nous, ce qu'on essaye de faire dans le laboratoire, c'est vraiment de proposer des restitutions qui soient créées dans un milieu universitaire, c'est-à-dire des restitutions qui ne contredisent aucune de ce qu'on appelle les sources primaires, les textes, l'archéologie, l'iconographie, mais il faut que le chercheur garde toute l'humilité nécessaire à son travail, parce que ce que l'on propose, c'est vraiment une hypothèse valable à l'instant où on la présente et qui est vouée à évoluer avec le temps. Et cette hypothèse-là va être la base de discussion avec d'autres chercheurs. Et puisque l'on essaye de faire, pour faire un lien avec le début de notre entretien, c'est aussi à raviver cette passion de l'Antiquité, à partager avec le plus grand nombre ce que devait être la vie dans l'Empire à Rome à cette époque-là, parce qu'on manque cruellement de jeunes, d'étudiants qui maîtrisent les textes anciens, qui maîtrisent les textes grecs, alors que nous parlons d'une recherche tout à fait vivante dans laquelle il y a encore beaucoup de travail à réaliser.
14: Alors j'ai l'espoir aussi que l'entretien que nous avons aujourd'hui justement parlera aux jeunes de ce qu'ils peuvent apporter avec leurs connaissances techniques et scientifiques à cette connaissance et à ce partage de l'Antiquité.
11: Tout à fait. En tout cas, quand on réalise les séances dont vous parliez tout à l'heure, les Nocturnes du Plan de Rome, ce sont au départ des séminaires de recherche, donc qui ont lieu dans le cadre de séminaires d'une école doctorale. Mais à ces séminaires, on a environ 200 personnes qui sont présentes.
14: Oui.
11: Et ça va des petits-enfants à partir de 7 ans jusqu'aux professeurs d'histoire. Et je considère que si un enfant de 7-8 ans ne peut pas suivre une de nos conférences, c'est qu'on ne l'a pas expliqué dans des termes suffisamment accessibles. Et justement, ces enfants posent parfois des questions qui sont extrêmement pertinentes et qui nous amènent en tant que chercheurs à réfléchir à ce que l'on fait, à réfléchir à ce que l'on reconstitue. Et j'ai un exemple qui me vient en tête. La première fois que j'ai présenté l'hypothèse de restitution du théâtre de Pompée, c'était il y a une de ces séquences-là, et une petite fille a levé la main, donc je lui ai tout de suite donné la parole, et elle m'a dit « Mais madame, comment on fait quand on a envie d'aller aux toilettes et qu'il y a 20 000 personnes dans le théâtre ?»
14: Très bonne question.
11: Eh bien oui, la question est excellente. Sauf que voilà, j'avais présenté le volet architectural, j'avais présenté les circulations qui étaient pompées. Et à cette époque-là, on n'avait pas encore restitué dans le laboratoire les grandes latrines publiques qui se trouvent à proximité du théâtre. Et c'est quelque chose auquel on s'est attelé dans les semaines qui ont suivi et qui, à mon avis, est tout aussi intéressant que l'aspect classique. Et c'est grâce à cette petite fille que j'ai décidé de restituer rapidement ses toilettes, comme quoi il n'y a jamais de mauvaise question.
14: Exactement. Alors, on va bien sûr revenir dans le détail du stade de Domitien, mais pour donner une idée aux auditeurs qui pourraient avoir tout de suite l'envie d'aller voir sur le net, effectivement, les dernières conférences, il y a eu en février Auguste, il y a eu en mars Métrologie et monde d'hiver en Mésopotamie, et en avril les thermes de Caracalla. Et pour revenir à ce que vous disiez tout de suite, c'est effectivement pour le stade de Domitien, vous avez consacré en 2015, je crois, une première nocturne de Rome à cet édifice. Et puis 10 ans après, vous avez jugé qu'il fallait recommencer.
11: Tout à fait, parce que la science évolue. Et autant chacun comprend que la science évolue dans des disciplines voilà, qui sont directement au fait de l'actualité. On comprend bien qu'on peut se trouver un nouveau médicament, trouver une nouvelle planète, mais la science évolue aussi continuellement sur l'Antiquité. Et c'est pour ça que cette recherche est toujours aussi vivante. J'ai envie de dire qu'il ne se passe pas une année à Rome sans qu'il n'y ait ou une nouvelle découverte, ou une nouvelle réinterprétation des sources qui nous oblige à revoir ce que l'on avait précédemment écrit. La recherche sur l'Antiquité, c'est un livre ouvert qui ne se refermera jamais. Rome, par exemple, tout de suite, la ville est en train de se doter d'une nouvelle ligne de métro.
14: Oui.
11: Et ben, à chaque fois que la ligne avance, on trouve de nouvelles choses. Et c'est tout un pan de l'histoire inconnue qui s'ouvre devant nous et qui mérite d'être interprété.
14: Alors, nous avons bien sûr encore beaucoup de choses à dire, mais il est temps de faire une petite pause musicale. Et je suis allée puiser dans le festival d'Ostia Antica, un festival qui mêle musique, danse, théâtre, stand-up. Et voilà un petit morceau de musique qui va nous projeter dans ce carrefour entre l'histoire, les histoires, la reconstitution, la restitution. Alors, je vous dis à tout de suite, Sophie.
11: À tout de suite.

0: C'est la deuxième partie de l'émission Antiquissimo sur Radio Alliance Plus, bien entendu, consacrée à la Rome virtuelle de Sophie Madeleine, avec qui nous échangeons pour le plus grand bonheur, j'espère, des auditeurs, en montrant que tout est compatible, rien n'est à cloisonner et que l'histoire fait bon ménage avec la littérature, les arts, l'archéologie et les sciences. Alors, à quel moment est né ce projet de cette restitution fabuleuse et quand est-ce que ça a commencé? Comment et comment s'est créé donc ce qu'on appelle le CIREV? Il faut quand même décoder. Il faut dire ce que c'est que le CIREV. C'est le Centre interdisciplinaire de réalité virtuelle de l'Université de Caen. C'est bien ça?
1: C'est exactement ça. En fait, c'est une très belle histoire parce que cette aventure a commencé en 1900. En 1900, on a un architecte qui s'appelle Paul Bigot qui remporte le Grand Prix de Rome. Alors, c'est un Normand, mais vous allez voir que c'est assez anecdotique dans l'histoire. C'est un Normand qui remporte le Grand Prix de Rome et qui va aller un an à la Villa Médicis pour travailler sur le Grand Cirque. À cette époque-là, les Grands Prix de Rome devaient réaliser deux choses à la Villa Médicis une fois qu'ils avaient choisi l'édifice sur lequel ils allaient travailler. Ils devaient restituer une aquarelle représentant le monument à l'époque de sa splendeur architecturale, à l'époque des Romains, et en même temps proposer un relevé des ruines de ce bâtiment. Et il se trouve que Paul Bigot a choisi de travailler sur le Grand Cirque parce qu'à son époque, le Grand Cirque n'était pas visible. L'usine à gaz de Rome était construite à cette époque-là. Donc, il a travaillé sur ce monument, mais il a fait preuve d'une grande originalité parce que dès le début de ses travaux, il a été voir la direction de la Villa Médicis en leur disant « Écoutez, le Grand Cirque, c'est un monument extraordinaire ». Le Grand Cirque, c'est deux fois la Tour Eiffel couchée sur la piste. C'est entre 150 000 et 250 000 spectateurs. Et si jamais je restitue ce Grand Cirque sous forme d'une aquarelle, jamais on ne percevra la taille exceptionnelle du bâtiment. Et du coup, il a proposé d'introduire la troisième dimension. Alors, ce n'était pas une troisième dimension informatique, c'était une troisième dimension physique. Il a proposé de créer une maquette en plâtre du Grand Cirque. Et puis cette maquette en plâtre a été présentée en 1911 lors d'une grande exposition qui a eu lieu à Rome au terme de Dioclétien. Elle a connu un grand succès. Et puis il est retourné voir la direction de la Villa Médicis. Il leur a dit bah, « Écoutez, le Grand Cirque, c'est formidable, mais il s'insère dans un contexte urbain. Ça serait bien de faire les deux collines de chaque côté. » Donc il a restitué d'abord l'Aventin, le Palatin, et puis après il s'est dit « Mais il faudrait faire les sept collines. » Et c'est comme ça que Paul Bigot a créé la première maquette intégrale de Rome en plâtre, 70 mètres carrés, qui est exceptionnelle pour comprendre ce qu'était cette ville. Et par tout un concours de circonstances, cette maquette de Bigot est revenue à Caen, à l'Université de Caen-Normandie. Elle a été mise en valeur à la Maison de la Recherche en Sciences Humaines pour en faire un symbole des SHS. Et dans mon laboratoire de recherche, on s'est dit « mais quelle chance incroyable de passer devant cette maquette tous les matins. Un symbole, c'est bien, mais ça serait bien d'aller plus loin, ça serait bien d'en faire un symbole, d'en faire un objet de recherche. » Et c'est là, en 1994, qu'on a décidé de se lancer dans un projet un petit peu fou. On a décidé de restituer Rome, la totalité de la ville de Rome, à la même époque que Paul Bigot, au 4e siècle après Jésus-Christ, mais en reprenant toute la recherche à zéro, et en n'utilisant plus cette fois du plâtre, mais la réalité virtuelle.
0: Alors c'était génial et ça a mobilisé donc je crois 11 équipes hein, dans des disciplines tout à fait variées pour établir cette réalité virtuelle en 3D.
1: Bah, on y travaille depuis 30 ans. C'est vraiment toute une équipe de recherche qui travaille dessus. Et ce qu'il y a eu un petit peu de fabuleux dans l'histoire, parce que c'est comme ça que fonctionnent les choses, c'est qu'au départ, on a utilisé la réalité virtuelle vraiment pour travailler sur Rome. Et puis, on s'est rendu compte que cette technologie, à un certain moment, permettait d'aller plus loin que l'illustration. C'est-à-dire qu'on ne va pas proposer une image pour représenter un savoir existant, mais la réalité virtuelle va pouvoir être utilisée pour tester les hypothèses. Pour, par exemple, se rendre compte qu'on ne voit pas le temple de Jupiter Capitolin quand on est sur le forum. C'est-à-dire qu'on passe de l'étape de représentation à l'étape d'expérimentation. Et les ingénieurs que l'on avait formés autour de la restitution virtuelle de Rome, aujourd'hui, sont mutualisés au Centre interdisciplinaire de réalité virtuelle, qui, comme vous le dites, compte 11 équipes de recherche en médecine, en géographie. Aujourd'hui, on utilise ces technologies-là dans notre centre pour diagnostiquer de façon précoce la maladie d'Alzheimer. On l'utilise aussi pour simuler ce que seront les crues sur les côtes de Normandie quand le niveau des océans aura augmenté d'un mètre. Et toute cette belle aventure est partie de la restitution de Rome.
0: C'est magnifique et j'invite tous les auditeurs à venir dimanche 21 juin vous écouter à nouveau ainsi que Philippe Fleury. Je pense qu'on va passer un moment inoubliable. J'en attends beaucoup. À bientôt.
1: En tout cas, je serai très heureuse d'être avec vous.
0: À tout bientôt. Au revoir, Sophie. Au revoir.
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0: 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Je vous avais écouté. 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

0: je cherche un ami qui s'est perdu dans le brouillard. Vous ne l'avez pas rencontré par hasard? Vous avez des grandes moustaches.
1: Des big moustaches.

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0: Olé. Mes iClub, bonsoir, mesdames, bonsoir. Messieurs, mesdemoiselles, bonsoir. Émission numéro 177, la dernière de la saison. Alors comme d'habitude, on vous a préparé une émission aux petits oignons, c'est-à-dire on n'a absolument rien fait, mais vous allez avoir droit à du son de tout horizon avec nos invités du soir, parce qu'en fait on n'est pas nombreux, je vous explique vite fait, d'habitude on est 1,5 milliard presque à chaque fin de saison, sauf que là tout le monde nous a lâchés parce qu'il y en a qui sont en examen, il y en a qui sont en concert, il y en a qui ont travail, il y en a qui ont les enfants, et du coup on se retrouve avec la fine équipe. Je vous laisse vous présenter tout seul, vous êtes grande et grand.
1: Lucille, ça fait un petit moment. Bah, Karen, salut, je suis contente d'être là.
0: Coucou.
2: Muriel, une deuxième fois pour moi.
0: Edithane, le DJ local.
1: Bon, et toi?
0: Ah oui, moi et Will, comme d'hab, ouais, bien sûr, évidemment.
1: Toujours là, celui-là. Donc,
0: voilà, donc on n'a pas nos piliers, j'allais dire, habituels, mais bon, on va très bien se débrouiller sans eux, puisqu'on sait faire sans eux. Et d'ailleurs, on a décidé d'un commun accord avec notre ami Louis, à la technique, de lancer une nouvelle thématique sur cette émission. Nous n'allons plus parler de musique, nous allons parler politique. Ça animera un peu les débats. Et alors du coup, vive la politique, et comme c'est un peu le beans et qu'on est en pleine Coupe du Monde, moi mon premier son, eh ben, il va nous rappeler des souvenirs de Coupe du Monde 98.
1: Ouais.
0: Voilà, donc dansons un petit peu et écoutons et prenons du bon temps. Et à tout de suite.

0: Alors, si vous aviez les images, vous verriez. On était, je sais pas combien, à danser sur les tables, à moitié nu, tellement c'était la folie. On voit qu'on est en pleine Coupe du Monde. Hein.
1: On a tous les maillots.
0: On a tous les maillots, donc comme d'hab.
2: Bah,
0: voilà, comme on n'a pas les piliers, moi, vous dire qui c'était, qu'est-ce qu'il a chanté, je sais pas. Mais vous avez toutes les playlists sur le Musaï Club playlist de YouTube, sur les Instagram de je ne sais qui, et sur les Facebook de je ne sais
1: de Musaï.
0: Du Musaï Club, exactement. Exactement. Mais vous savez mieux vous dormir avec nous, donc vous saurez trouver. En tout cas, la playlist, elle est sur YouTube, Musaï Club, émission 177. Et vous avez d'ailleurs toutes les émissions répertoriées depuis le début, puisque ça fait
1: 177 émissions
0: que la France entière nous supporte. Voilà. Muriel, à vous les studios.
3: Alors, à moi les studios. Donc,
4: Tout est dans la préparation.
0: On vous l'avait dit, une équipe de professionnels.
3: Alors, moi je vais enchaîner avec une petite découverte d'un jeune chanteur américain qui s'appelle Gabriel Jacoby, qui fait de l'urban soul et qui a une voix incroyable, un petit peu nasillarde, mais bon.
4: Ah.
3: Mais vous verrez, voilà, une voix particulière, mais c'est très très cool, voilà.
0: Et
3: c'est
0: le Musaï Club, l'émission des découvertes, on adore.
1: Allez, on écoute ça, on verra ce qu'on en pense après.

0: Yes.
1: Ah les amis, ça y est, de retour, trop bien. Ça a groové.
2: Carrément.
3: Ouais, c'était
4: ça allait bien avec le premier morceau.
2: Belle transition.
4: Dans... Ouais, ouais, voilà.
1: Alors, comment t'as dit, Gabriel Jacoby?
4: Gabriel Jacoby, ouais. Qui a sorti, qui vient de Floride, je crois, qui a 27 ans et qui a sorti son premier album fin 2025, qui s'appelle je ne sais plus comment.
1: C'est frais bon, en tout cas, un bon là. Son d'été.
2: Ça ressemble un peu à FKJ, je trouve, ouais. Pour ceux qui connaissent.
4: Ouais.
1: Ah petit, oui, c'est ça que je cherchais. Oui, oui, oui, exactement. Ouais, c'est ça.
2: Pensez un peu à ça.
1: Ouais, ouais, exactement.
2: Très sympa pour l'été. Hein.
1: Mm. Bravo. Bravo, bravo. Une belle transition.
4: Eh ben, c'est à moi, du coup. Mais moi, je vais vous mettre un morceau d'un mec qui s'appelle, j'arrive pas à lire son nom, mais DJ Huggy. On va dire que c'est comme ça. C'est un beatmaker français. Et le morceau, il date de 2021. Il s'appelle New Day. Et voilà, je vous laisse écouter et je vous en dirai plus après.

0: Et ben voilà. Will rend le collier de fleurs. Karen descend de cette table. Ethan, sers-moi une margarita.
1: Presque cette émission n'aurait pu l'intituler La plus vise de l'été pour
0: voilà, l'instant. Voilà, c'est ça. C'est franchement, il ne reste plus que Muriel pour sortir de la piscine. rend la bouée canard. Alors on est prêts, c'est bon.
1: Super son, impeccable. Impeccable de Guy Huggy,
0: voilà.
1: Qui nous vient de Caroline du Sud.
0: C'est ça. Par contre, il était en featuring avec un mec qui vient du Canada, qui s'appelle c'est quoi André. André.
2: Ah oui, André.
1: C'est effectivement un mec qui vient du Canada. On vous confirme.
2: Ah oui, André du Canada.
1: Dédé du Canada. Voilà.
0: Je passe le relais à Karen.
3: Allez, attends, je prends
1: le... Oh là là, on vous l'avait dit, du professionnalisme. Toujours plus.
3: Alors, Karen. Du coup, c'est à moi maintenant. Alors moi, on va écouter maintenant un groupe qui s'appelle La Sécurité. C'est un collectif montréalais qui a fait beaucoup parler.
2: Avec Dédé, les copains Dédé. Les très bons copains Dédé.
3: Ça rebondit, hein.
0: Il est tellement bien préparé.
3: Montréal, ouais. Donc, ils ont fait beaucoup parler d'eux sur la scène indépendante québécoise. Ils sont formés de plusieurs musiciens issus de plusieurs projets montréalais, ça mélange un peu...
1: Montréalois.
3: Non, Montréalais.
1: Pardon. Une tentative de déstabilisation.
3: C'est un peu... ouais, essaye toujours. C'est un peu post-punk, new wave, voilà, c'est une énergie à la fois nerveuse et très dansante. Donc ils se sont fait remarquer avec leur premier album « Stay Safe ». La Sécurité poursuit son ascension avec de nouveaux titres comme « Détour » et « Ketchup ». Ils viennent tout juste de sortir un nouvel album là en juin 2026, donc voilà, c'est juste là. Voilà, c'est donc si vrai. Vous aimez les guitares qui claquent et les rythmes qui donnent envie de danser, bah vous êtes au bon endroit. C'est parti, écoutons.
1: Dédé de Montréal.

0: Voilà, yes. Voilà.
1: Impeccable.
0: Et bien donc du coup, ce groupe, je les ai découverts au Tinals, là. Donc This Is Not a Love Song à Paloma à Nîmes, le festival là qu'il y a eu le week-end dernier.
2: Début juin.
0: Voilà.
1: C'est ça.
0: Voilà, belle découverte sur scène. Il y a trois petites nanas là qui ont vraiment la patate, qui envoient la patate vraiment. Il y a un batteur là, un petit blond tout droit sorti des années 70. On sait pas trop quel âge il a. Je croyais que c'était une nana, mais non, c'est un mec. Voilà, donc presque je croyais que c'était un groupe de nanas. Bon, il y a quand même un mec ou deux, mais bon, voilà, elles ont bien envoyé. Et puis a priori, ça.
1: Et après, pour rebondir là-dessus, le Tinal cette année, encore une fois, super édition, quoi. Super édition, donc à ne pas rater l'année prochaine.
0: Ah ouais, on a des belles découvertes.
1: Et d'ailleurs, on en profite pour remercier tout le monde, là, parce qu'il y a eu le Off aussi, qui prend de plus en plus d'ampleur et qui a été une sacrée réussite cette année, avec plein d'artistes, j'allais dire pas inconnus, mais sortis de nulle part, qui nous ont dégoté le Musa avec le Sac à Son, toutes les assos là, de Nîmes qui ont mis la main à la pâte. Et on a eu droit à une super semaine de festival.
0: Ouais, c'était super.
1: Génial. Mmh. Allez, à l'année prochaine tous. Voilà.
0: Si bien, on est reconnu. Bien des nombreux.
1: Et d'ailleurs, ouais, on en parlera après, mais on a plein d'annonces à faire. Hein. Alors pour la rentrée, il va se passer plein de trucs du côté du Musa, on garde la surprise comme d'hab. Et on a Ditane avec nous.
3: Ici présent.
1: Didier ni moi qui a plein de choses à nous dire.
3: Ça va être à moi de passer un morceau du coup. J'en profite avant, je fais la petite promo personnelle. Le 3 juillet à Uzès, 3 et 4 juillet, festival sur deux jours au Jardin de l'Évêché.
1: Cicada Festival,
3: ouais. Le 3 et 4 juillet, j'y joue le vendredi soir de 22 à minuit, ou de 23 à minuit, je demande 22 minuit de tête. Il y a pas mal d'artistes bien sympas. Le vendredi soir, c'est un line-up qui est quasiment uniquement nîmois. Il y a Raigo, Jordan, qui...
1: L'ami Jordan.
3: Pour ceux qui connaissent, il y a deux DJ avant moi. Et le lendemain, il y a pareil, une belle programmation qui est prévue. Donc si vous êtes là, il va faire beau, il va faire chaud.
1: 3 et 4
3: juillet. 3 et 4 juillet, Cicada Festival. Ouais. Donc on vous attend nombreux.
1: Parfait.
3: Sur place.
1: Parfait.
3: Du coup, je vais parler du morceau. C'est un morceau DJ Patifé, ou Patif, je sais pas comment on dit, vu que c'est un DJ brésilien. Et le morceau, il s'appelle Samba Sim. Alors, c'est rigolo, parce que ce que je disais tout à l'heure, c'est qu'avec le morceau de Lucie, il aurait pu s'enchaîner parfaitement avec celui-ci.
1: C'est la magie du Musa.
3: On a eu la petite coupure entre les deux qui fait du bien, et maintenant on peut repartir sur... Alors c'est complètement différent, on n'a pas encore passé ce style-là jusqu'à présent, c'est la drum and bass. Drum and bass mélangé avec un sample de samba, hein, Samba Sim, du coup, comme le nom du morceau. Et je propose qu'on en parle juste après.
0: Parfait. Avec plaisir.

0: On reste toujours dans l'été, hein. Ça ah ouais, suit la lignée.
1: Deuxième
0: des
1: margarita, s'il vous plaît.
2: D'ailleurs, on en profite pour rappeler Radio à l'Anspus 103.2, jeudi 19h, et
1: Rage
2: Nîmes 102.5, mardi 20h. Et Rage Avignon, on ne sait pas. On a perdu les papiers officiels. Mais bon, on vous fait confiance pour zapper sur la chaîne, sur le qu'on appelle ça, sur la radio. Là. Enfin, tu zappes sur la radio et tu tombes dessus.
3: Qui vaut bien, voilà. Qui va bien. Qui...
0: Dès ça, que tu entends du bon son, c'est que tu es au bon endroit. Voilà, de toute façon.
2: En tout cas, surveiller les actus, pour ceux qui savent, là, surveiller les actus de toutes les assos là, qui ont participé ces derniers temps, que ce soit Paloma, que ce soit Musaï Club, que ce soit Sacasson, que ce soit
1: Da Storm,
2: que ce soit. On oublie tout le monde, on oublie plein de monde, mais bon, vous les connaissez tous, ça va bouger à la rentrée. Expo de ouf, compagnie, le spot, enfin tous les poteaux quoi. Donc tenez-vous informés et si on est reconduit avec cette dernière émission qui risque de faire des étincelles, on vous en parlera plus
3: à la rentrée prochaine.
2: À la rentrée prochaine. Avec les nouveaux animateurs qui nous remplaceront, ou pas.
3: C'est à qui ? Non, parce qu'on aura déchiré.
2: Ah oui, c'est à moi, pardon. Ouais, c'est vrai, bah, c'est à moi. Alors moi, pas de surprise, pas de nouveauté, pas de découverte ultra de je sais pas où. Super Beagle, un son mythique de reggae, parce que quand même c'est l'été, faut pas exagérer non plus. Hein. J'allais dire, ouais, j'ai commencé par du reggae, je finis par du reggae, peut-être pour la dernière. Et voilà, donc tout le monde reconnaîtra, mais en tout cas je suis content parce que c'est pas le genre de son que t'as l'habitude d'entendre à la radio et que bah, ça va faire plaisir à plein de monde et que je suis sûr qu'il y a plein de monde qui va monter le son à fond dans la maison ou dans la voiture. Bise à toutes.

0: Voilà, c'était le petit son de l'été. D'ailleurs, on en profite pour embrasser les potes de Studio One sur Rage, hein, qui sont toujours en place 20 ans plus tard, et qui nous sortent une émission de reggae de folie tous les jeudis, je crois, un truc comme ça.
1: Il voilà. me semble, Général.
0: Ouais, Général dit, salut Vince, salut tout le monde.
1: Et c'est son anniversaire il y a quelques jours en plus.
0: Ah bah bon voilà, anniversaire. Voilà, le hasard, bon anniversaire. Et qui c'est qui nous passe du son maintenant encore? C'est Lucille?
2: Je pense que c'est moi.
0: C'est Lucille.
2: Dans l'oreillette, on me dit que c'est moi.
0: Dans l'oreillette que...
2: Louis, dans l'oreillette, me dit que c'est à mon tour. Et du coup, moi, je vous fais passer un morceau qui s'appelle Evolve et de Insight. Donc, c'est des Américains, c'est du rap, et je vous laisse écouter.

0: Voilà, ça aussi c'était groovy.
1: Carrément.
0: On s'est posé sur le transat, on a fait une petite pause.
2: La playlist de l'été.
0: Voilà. Moi, ça me fait beaucoup penser à Troublemakers. J'ai mis un petit moment à retrouver, mais ça y est, c'est ça. Un album qui s'appelait Dopes and Conviction, que je vous conseille d'écouter, qui est très très sweet comme ça aussi. Top. Je crois que c'est des Français.
1: Ok. On a quand même passé de tout si on regarde depuis le début de l'émission. C'est quand même très très. Il y a eu du rock. Il y a eu drum and bass, il y a eu de la reggae. Soul, il y a eu du reggae. Bien éclectique comme émission en tout cas.
2: On n'a pas encore eu le temps de parler politique, mais ça va venir.
1: Ne vous inquiétez pas, restez branchés. <manger. rire>
2: Ah, en tout cas, c'est l'essence du Musette, on va dire depuis 10 ans.
0: La politique.
2: Jean-Luc, si tu nous entends. Non, la musique en général, parce qu'on est tous d'horizons différents, on écoute tous des choses différentes, on se concerte pas forcément pour savoir qui va passer quoi. Et j'allais dire ça colle ou ça colle pas, mais peu importe, en tout cas, on vous fait découvrir plein de sons différents, de tous horizons différents, de toutes variétés différentes, sauf Patrick Bruel en ce moment.
1: Justement, Muriel.
2: Justement, Muriel, que va-t-il lui passer ?
3: On va enchaîner sur un son différent, un style différent. On va passer à du funk d'un groupe français des années, fin des années 80, Malka Family, qui s'étaient séparés et qui ont refait un album début 2020 ou 21, je ne sais plus.
2: Ah oui.
3: Et là, un petit titre qui s'appelle Ça va, ça va, qui est remixé, qui est un remix avec Acide Arabe. Je vous laisse écouter.
2: Trop bien.

0: Et bon. Voilà.
1: Et ben, ça va. Hyper sympa.
0: Tu l'as, ta playlist de l'été.
2: Ouais.
1: Ça va toujours.
0: Top.
2: Nickel.
0: Top, top.
1: Ça va, ça va.
2: Ça passe bien. Ça j'ai va, bien apprécié. Va. Ouais.
1: Cool.
0: Non, c'était chouette.
2: Une margarita bien. En plus.
3: On reconnaît bien la Cidara, en tout cas.
2: Ouais. Tout à fait. Ouais, alors maintenant, direction, enfin à moins que tu voulais débattre encore sur...
1: Pas absolument.
4: Direction le Québec.
2: Non, direction la Californie maintenant. Ah. Encore un groupe que j'ai découvert au Tinals, donc là je vous passe deux morceaux du Tinals, hein. J'aime bien passer les découvertes. Donc c'est un groupe qui s'appelle Levitation Womb. C'est un des groupes les plus en vue de la nouvelle scène psychédélique américaine, formée à Los Angeles en 2012. Le Quator puise dans l'héritage des années 60. Effectivement, on se croirait vraiment. Genre, moi, quand je l'ai entendu à Tinals, j'avais l'impression d'être à Woodstock. Enfin,
4: c'est vrai qu'on c'est ceux qu'on a vus dans le patio, là.
2: C'est ça. Au volant d'une décapotable, au soleil. Enfin, ça va très bien avec l'été aussi. Hein, donc, dans la playlist d'été, c'est cool. Donc, c'est un peu voilà, rock psychédélique, garage rock. Voilà.
4: D'ailleurs, on remercie encore une fois Fred Jumel et toute l'équipe de Paloma parce que c'était vraiment une sacrée édition encore, je répète. Mais là, tu nous replonges dedans.
2: Ouais.
4: Et c'était vraiment une chouette découverte.
2: Ouais, c'était vraiment chouette. Donc, ils ont sorti un dernier album en 2024 où ça abordait beaucoup des questions environnementales, en fait, tout en conservant leur univers psychédélique. Voilà. Donc voici, je ne sais plus le titre du morceau, Friends, je crois, que j'ai choisi.
4: Sur la playlist voilà. Du Musaïte.
2: Voilà, et donc c'est vraiment un groupe qui fait flotter le psychédélisme des 60s dans le 21e siècle. Quoi. Allons-y,
4: c'est
2: gaiement.
4: Beau. C'est beau.
1: C'est bien dit.

0: Là, là.
1: Bon, ah, voilà, c'était un peu planant, non ?
2: Carrément. Mmh. Carrément, carrément. Et encore une fois, je réitère, ça s'enchaîne très bien avec tous les morceaux qu'on a passés, tous les styles qu'on a pu passer ce soir.
0: Ah, on s'en sort pas mal, les amateurs, là.
1: C'est fou quand même, parce que c'est quand même un groupe récent, et je trouve qu'ils font de la musique qui ressemble vachement à la musique des années 60, carrément. Quoi.
2: Ils viennent d'où, tu as dit déjà ?
1: Californie.
2: Californie,
0: ouais.
2: Mmh.
0: Ah ouais,
2: ça se ressent.
0: Décapotable, coucher de soleil,
1: c'est ça. Surf. Ouais, ça va très bien avec.
0: Sympa. Sympa, sympa. Bah, c'était tout doux.
1: Tout
0: c'était
1: doux.
0: Tout doux. Qu'est-ce qu'on en pense alors de cette émission ? Comme d'hab, on est en train de parler, parce qu'en fait, on vous dit ça, parce qu'on était en train de parler, comme d'hab, hein, qu'on préparait rien, qu'on ne se concertait pas.
1: Et que ça va bien ensemble, en fait.
0: Ça colle. Donc, on a toujours beau se connaître ou pas. Il y en a qui sont là régulièrement, d'autres un peu moins, d'autres qui sont là. Et puis, bah, si vous aimez la musique, vous aimez le Musaï Club, c'est sûr.
1: Plein de découvertes.
0: Ouais, et on redit 102.5, 103.2, mardi, jeudi, 19, 20h, 28h, podcast, playlist, YouTube,
1: streaming. Musaï Club, Rage, Alliance Plus, Avignon,
0: Cyril Caille, José Bové et compagnie.
1: André du Québec.
2: Et André, Dédé voilà. Du Québec.
0: Donc en tout cas, on remercie tout le monde encore une fois pour cette saison. La radio, c'est Alliance Plus, Radio Alliance Plus, avec qui on partage les ondes, Rage, qui nous offre à chaque fois un beau créneau. Comprend avec plaisir et on a plein de nouveautés pour la saison prochaine à venir, donc comme je vous ai dit tout à l'heure, suivez bien les événements. Il y a l'ami Ditane qui va mixer aussi au Cicada Festival. Rappelez-nous les dates.
2: C'est 3 et 4 juillet, Jardin de l'Évêché à Uzès, et pour l'information c'est gratuit le vendredi soir si vous arrivez avant 20h.
0: Ah bah voilà.
2: Et de ce que je sais, je connais le DJ qui mixe au début de soirée. Ça va être très, très, très, très bon. Donc, n'hésitez pas à venir assez tôt.
0: N'hésitez pas.
2: Il fait beau, il fait chaud.
0: L'essence est chère, ne partez pas loin.
2: Venez à Uzès, donc.
0: Venez à Uzès.
1: Voilà. Denis ou d'Avignon, c'est pas très loin.
0: D'ailleurs, pour ceux qui hésitent, on avait fait le taxi l'année dernière, ça nous a coûté 30 balles à 4.
1: Uzès, pour Nîmes.
0: Pour aller Nîmes-Uzès. Donc, okay. Si vous n'avez pas d'idée, bah, prenez un taxi. Et comme ça, tout le monde est safe.
3: Et en plus, on se disait quand même qu'on avait beaucoup de chance parce qu'on habite dans une très belle région où il y a quand même beaucoup, beaucoup de choses à faire.
0: Il se passe plein de choses.
3: Et que finalement, on n'a pas besoin d'aller très, très loin pour
1: en
3: passer
1: vacances.
3: Des super moments.
0: Et non,
3: et
0: non,
3: passer des belles vacances.
0: Et c'est vrai qu'on rencontre tout le monde. Comme tu dis, on rencontre plein de monde à chaque soirée, à chaque concert, à chaque sortie qu'on fait, d'un côté ou de l'autre. Et on se rend compte à chaque fois que les bulles, justement, ne se rencontrent pas entre elles. Alors les gens ont tendance à dire ouais, il se passe pas grand chose dans le coin, etc. Mais quand tu fouines un peu, il se passe mais mille choses en même temps, quoi.
1: Ouais, faut creuser en fait.
0: Il y en a pour tous les goûts, et c'est ça qui est chouette, quoi. Que ce soit musique, que ce soit culture, que ce soit ciné, que ce soit danse, que ce soit. Enfin, il y en a pour tout le monde. Donc allez fouiner un peu, intéressez-vous, et vous verrez que la région, elle bouge bien.
1: Et puis là, on est content de notre mère.
3: Pour parler politique. Notre mère de Nîmes, notre nouveau maire.
0: Ah, oui, alors ça, c'était la parenthèse politique.
1: On
0: la referme tout de suite. Parce que Karen a voulu parler de sa mère, donc c'est bon. Merci Karen pour ce message. On t'embrasse, maman. On t'embrasse. Et d'ailleurs, pour enchaîner avec la mère de Karen, c'est le fils de Johnny qui va nous passer un morceau pour clôturer l'émission et la
2: pour
0: saison.
2: Pour ce closing, ouais. J'ai l'honneur de clôturer visiblement cette saison. Donc on va partir sur un classique, un album mythique que j'ai eu réécouté il y a pas longtemps. Je suis tombé dessus par hasard sur Instagram. C'est Pedro Winter qui en parlait. C'est Check Your Head, Beastie Boys,
1: yeah.
2: 1992. Et il y a un remix du morceau Something.

0: God to Give, qui est excellent. C'est compliqué à définir comme morceau. C'est un peu entre le trip-hop.
1: Carrément.
2: Le lien, le transgénérationnel quand même, parce que c'était un peu l'album de notre lycée à tous les trois, et c'est
3: le Vitan
2: qui ressort les vieux morceaux.
0: C'est à écouter, parce que comme je disais, c'est entre le trip-hop, le hip-hop, c'est hyper planant, et remise à de 2009, je crois, exactement. Et on s'écoute ça.
1: Mais je crois qu'il n'y a pas meilleur son pour finir la saison, pour finir cette émission, cette saison 2025-2026, riche en émotions, en événements, en plein de choses pour nous tous. Et même si on n'est pas tous là ce soir, on fait une bise à tout le monde, tous ceux qui ont été là, tous ceux qui ont participé, tous ceux qui ont donné la main. On a une invitée qui vient d'arriver, Vic, qui est à la com. On a Louis qui nous a assuré la technique. On a Rémi qui est en train de boire des coups à Lille. Et tous ceux auxquels on pense pas. Donc merci encore pour cette émission, pour cette saison, et on vous dit à septembre, c'est ça, 2026 ?
0: On espère en tout cas.
1: On vous remercie de nous écouter aussi, parce que tout va bien. N'envoyez pas trop de cadeaux quand même, parce que Louis, il a du mal à gérer.
0: Le standard est débordé.
1: Voilà, et on aura plein de choses à vous annoncer pour la saison prochaine. Vive Radio Alliance Plus, surtout vive le Musaï Club, vive la musique, et continue à kiffer. Bonne saison à tous, bon été.
2: Merci, bon été.
0: Ciao, bon été.

0: Hello à tous, bienvenue dans mes écouteurs sur Radio Alliance Plus 103.2 à Nîmes. Dans mes écouteurs, je vous partage les titres coup de cœur que j'écoute en boucle et surtout, je vous fais découvrir des artistes que vous ne connaissez peut-être pas encore et qui méritent toute votre attention. Allez, je vous emmène dans mes écouteurs avec une artiste qui s'appelle Nour. Nour, c'est une artiste de talent qui écrit surtout des chansons tristes, qui parle le plus souvent d'histoires d'amour complexes. Nour, c'est aussi une magnifique voix et un timbre avec des fréquences qui touchent directement le cœur. Il y a quelques années, j'ai accroché directement avec sa musique car je vous avoue avoir un petit crush pour les morceaux tristes, avec des mélodies mineures, de la mélancolie, du piano, de la nostalgie. Et je suis toujours bluffée par ces artistes qui arrivent à exprimer des sujets difficiles en chansons. Et on retrouve un peu tout ça dans les chansons de Nour. Donc, je suis fan. Pour la petite histoire, Nour va sortir prochainement un nouvel album, le 17 avril prochain exactement, qui s'appellera 1900 jours. Et à cette occasion, elle a organisé, juste avant la sortie de cet album, une mini-tournée pour rencontrer son public. Le principe était simple. Il fallait s'inscrire via un lien sur Instagram et une cinquantaine de personnes étaient tirées au sort pour la rencontrer, pour l'entendre chanter et écouter un bout de son nouvel album dans plusieurs villes de France. Et figurez-vous que j'ai été tirée au sort, chose qui ne m'arrive jamais. Je ne gagne aucun concours, jamais, en ligne, sur Internet, sur Instagram, rien. Contrairement à ma pote Sarah qui rafle tout et que j'embrasse bien fort d'ailleurs. Et donc cette fois-ci, je me suis dit, allez, j'ai gagné, il faut absolument que j'y aille, je peux pas manquer ça. J'ai pris la route pour Marseille, pour rencontrer Nour en vrai. On a passé un super moment avec elle, très intime et sincère. J'ai découvert cette soirée-là une artiste très humaine, authentique, sans filtre et si heureuse d'être avec son public pour partager ses chansons. Dans cette émission, aujourd'hui, et en attendant l'album de Nour, on va parcourir ensemble les titres qui m'ont énormément marqué dans sa discographie. Vous allez également entendre des petits messages, témoignages du public présent à cette soirée marseillaise, enregistrée spécialement pour Nour, pour la remercier de ce qu'elle apporte dans ses chansons.
1: Je voulais te remercier pour ta musique parce que moi j'adore les chansons tristes. Je trouve que c'est hyper passionnant, donc pour pleurer ou même pour rigoler dessus, c'est génial, donc merci beaucoup. Et puis bon courage pour la suite et plein de bonnes choses.
0: Allez, pour commencer, on entre dans l'univers de Nour avec le titre « Rejoins-moi » sorti en 2022. On l'écoute sur Radio Alliance Plus et on revient juste après pour en discuter.

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0: Je voudrais lui dire que sa chanson « Rejoins-moi » m'a guidée pendant une période de doute avec une personne que j'aimais beaucoup et qu'elle m'a permis d'aller un peu plus loin et de résoudre ça, et ça m'a fait un bien fou.
1: Ce premier titre, je l'ai énormément écouté, surtout pour la mélodie du refrain. Dans ce refrain, elle dit « Rejoins-moi au petit matin, quand tu auras fini de faire le tour de Paris la nuit, je n'attends que toi, je cherche le sommeil, mais rien ne se fait, je reste éveillée sans toi. » Avec ces paroles, on comprend que la chanson parle d'une relation marquée par l'absence de la personne qu'elle aime et la solitude qui en découle. Dans ce morceau, il y a une alternance entre les moments très mélodieux, comme le refrain, et des passages parlés avec un débit rapide, et ça donne une vraie rythmique à la chanson et ça la rend originale et reconnaissable. Ce qui me frappe dans ce premier morceau, que j'avais écouté à l'époque, c'est aussi l'intimité, la proximité qu'on ressent directement avec cette artiste. On a vraiment l'impression d'être avec elle dans son appartement lors d'une de ses nuits solitaires. Après ce premier coup de cœur, j'ai donc continué de suivre Nour sur les réseaux et ses actualités. Je découvre en 2024 son sublime EP, Les histoires tristes me collent au corps, que j'ai reçu comme une claque de sincérité, de tristesse et de beauté. Cette EP, comme son nom l'indique, ce sont de vraies chansons tristes avec des textes très forts. Et je ne suis pas la seule à avoir été touchée.
2: Nour, j'aimerais te remercier parce que je suis partie voyager à l'autre bout du monde et j'avais ton EP téléchargé et m'a accompagnée dans les plus longs treks et je l'ai écouté en boucle pendant des heures et des journées et voilà, ça m'a permis d'affronter les montagnes et d'affronter des moments compliqués. Donc merci beaucoup pour ta musique.
1: Dans cette EP, Nour explique qu'elle a voulu être totalement honnête et transparente avec son public et raconter des histoires tristes de la manière la plus brute possible. On écoute ensemble H24 de Nour et on revient juste après pour en discuter.
3: Eh bien Nour, nous étions ensemble à l'école primaire. Je suis fière de connaître une star. Et on n'était plus en lien. Et il y a un an, je vois passer un article du Elle sur Instagram et je dis mais je connais cette fille. Et donc je découvre que tu es une star. Et je me mets à écouter tes chansons, notamment H24. Et littéralement, j'ai écouté H24. Et parce que moi, je suis très monomaniaque de la chanson mode repeat sur Spotify. Mon algorithme me déteste et vraiment j'adore.

H24, pour moi, c'est une chanson post-rupture. Quand l'autre, qui n'est plus là, continue à habiter nos pensées 24 heures sur 24 comme une obsession. En écoutant ce morceau, j'ai la sensation qu'il n'y a pas de colère. On ressent plutôt de la nostalgie douce et le questionnement qu'on a après une séparation, et aussi cette fragilité. On enchaîne avec le titre « Call Me Back » du même EP sur Radio Alliance Plus. Écoutez-moi cette voix à fleur de peau, cette sensibilité et l'arrangement, c'est une pure merveille et c'est parti.

0: C'est la première fois qu'on entend des nours de notre vie et on était très surpris par cette grande voix.
1: Ému, transporté.
0: Et vraiment très très chouette, très triste mais très...
1: Ça donne envie d'aimer le malheur.
0: Vraiment super et on sait qu'on la retrouvera parce qu'elle a vraiment une voix exceptionnelle.
2: On est de retour sur Radio Alliance Plus et je vous en dis un peu plus sur Nour. Nour écrit depuis l'enfance et la musique a toujours fait partie de sa vie. Elle intègre le Berklee College of Music où elle commence à façonner son univers musical. C'est là aussi qu'elle découvre le piano, un instrument qui va prendre une place centrale dans ses chansons. Petit à petit, elle construit un univers très intimiste où le piano et la voix se mêlent à des arrangements électropop très subtils. Sur scène, Nour passe en première partie de November Ultra ou encore Zao de Sagazan et elle a récemment remporté le tremplin des Inouïs du printemps de Bourges en 2024. Ses textes sont d'une grande poésie, y parlent souvent d'amour, de blessures et de fragilité. Et ils touchent forcément les cœurs brisés, mais aussi tous ceux qui aiment les émotions sincères transcrites en musique. Si ses paroles s'écrivent souvent avec ses larmes et sa tristesse, Nour semble aussi guérir les âmes lorsqu'elle chante. Côté influence, elle est inspirée par des artistes comme Bon Iver ou Lana Del Rey, des univers sensibles et mélancoliques qui résonnent beaucoup avec le sien. Dans ses interviews, Nour explique aussi que ce qui la rend vraiment heureuse aujourd'hui, ce sont les gens qui l'écoutent et les moments de partage avec son public. La scène, c'est le seul endroit où elle ne ressent plus cette tristesse, le seul moment où elle n'a plus mal et où elle se sent vraiment heureuse. Et j'ai pu effectivement le voir à Marseille. En vrai, elle était vraiment ravie d'échanger et d'être avec nous en petit comité ce soir-là. Je vais vous dire la vérité, Nour, j'écoutais 2-3 morceaux vraiment en boucle que j'adore et j'avais pas vraiment pris le temps d'écouter l'EP en entier avant de la rencontrer. Et dans le train, je me suis dit « bon bah je vais écouter l'ensemble » et là je me suis pris en pleine tête 2 chansons qui m'ont fait immédiatement couler des larmes et je me disais « mais comment c'est possible de créer, d'écrire des choses aussi difficiles et belles à la fois ?» Donc on va les écouter maintenant, ces 2 chansons. Vraiment, je suis encore bouleversée par ces œuvres, vous allez voir, vous allez l'entendre. Et c'est le pouvoir de Nour, l'art de trouver les bons mots, de raconter les émotions intenses et de les transformer en une vraie poésie. On écoute ensemble Sur mes os de Nour sur Radio Alliance Plus.

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1: On est de retour, je suis encore scotchée par la profondeur de ce morceau. L'arrangement est très simple, comme vous pouvez l'entendre. La voix est mise au premier plan, fragile, ce qui donne encore une fois une sensation de confidence et de proximité avec l'auditeur. L'ensemble du texte me transperce le cœur. Cette phrase, « Mes larmes trop bruyantes, traversaient les murs et maintenant je te hante, c'est maintenant que c'est dur. Pourquoi tu ne venais pas, tu aimais mes sanglots ?» Tu te sentais puissant de faire monter les eaux. Je trouve ça si bien écrit. On peut entendre tout au long du morceau des métaphores autour de l'eau qui rend vraiment l'histoire imagée et palpable. Et cette libération à la fin du morceau où elle finit par partir et rompre avec cette relation souffrante, elle dit « Maintenant que je ne suis plus là, quel bruit fait le silence ? Commencez sans ma peine, dis comment ton cœur danse ?» Quand Nour s'adresse directement à la personne dans ses chansons en utilisant le tutoiement et en posant des questions directes, l'émotion devient encore plus forte, pour moi en tout cas. L'enregistrement de la voix sur ce morceau est d'une précision saisissante. Le micro capte chaque nuance de sa voix, chaque respiration, son timbre et bien sûr l'émotion du moment. On perçoit même sur la fin du morceau le léger grincement du siège du piano. Ces détails renforcent encore mon sentiment de proximité avec cet artiste. On continue de rentrer dans l'univers de Nour et on écoute ensemble son titre « Colle au corps » sur Radio Alliance Plus et on revient juste après pour en discuter. 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

0: le col au corps.
1: Merci de mettre des mots sur nos mots et de nous accompagner au quotidien dans nos détresses les plus grandes. Et je pense que nous toutes ou nous tous, on ne sera jamais reconnaissante pour ça.
2: Dans Col au corps, Nour raconte une relation profondément toxique dont elle essaie de s'extraire. Col au corps, ce morceau, pour moi, c'est à la fois hyper dur à écouter, à la fois magnifique. Ce contraste entre la musique apaisante et le texte sombre, je trouve ça vraiment super intéressant. Accrochez-vous pour le texte, elle dit, si vous ne l'avez pas entendu dans la première écoute, « Il fallait mourir pour que tu gagnes, et je crois que c'est le pire. Ai-je échappé à l'enfer? 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Suis-je enfin sortie d'affaire? 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Je ne veux plus que tu m'appelles. Tu vas encore tout me salir, et putain, je veux que ma vie soit belle. Et elle ne sera jamais, jamais dans tes bras. » Car quand je posais mon oreille contre ton cœur, il ne battait pas. C'est très... Ça me fait vraiment de l'émotion de lire ces mots. Ça me donne la chair de poule, parce que c'est très profond, très, très sombre. Et avec ce texte si transparent et révélateur, on sent dans cette chanson que Nour essaie de s'arracher à cette emprise et se couper de cette relation profondément destructrice. J'entends à la fois de la tristesse, de la colère et une urgence à se couper de ce lien qui l'abîme jusqu'à le supplier de la laisser tranquille pour qu'elle puisse enfin accéder au bonheur. Quelle mise à nu, ça me choque à chaque fois que je l'écoute. Dans le bon sens du terme, quel courage de partager ça avec nous et en même temps, j'imagine que ça doit être libérateur pour elle d'écrire ses textes quelque part. À la fin du titre, l'arrangement devient plus électronique et intense. La musique prend plus de place, comme si les émotions débordaient d'un coup.
3: Ce week-end, là, je me suis préparée pour cette soirée, donc tu n'as plus de voix, mais je suis bien, bien au fait de toutes les chansons. Mais je suis nulle pour me rappeler des paroles, mais je suis trop contente d'être là. Et j'adore le format de cette soirée aussi. Première fois, j'ai gagné des places, ça m'arrive jamais.
4: Moi, je suis trop contente.
3: Et ça me donne envie d'aller à la Cigale aussi. Enfin voilà, je suis trop contente, c'est trop bien. Merci et vive la musique. Et moi, j'ai pas trop de chagrin d'amour, j'ai pas trop d'amour, mais tes chansons, je les trouve trop bien. Donc finalement, on est content d'être célibataire quand on entend tous ces trucs. Mais en même temps, on se dit, l'amour, c'est pas mal.
2: Je vous propose maintenant d'écouter Solo dans mon lit double, un titre plus up-tempo de Nour, où elle transforme une scène très simple, le fait de dormir seule dans un lit double. Un symbole du vide laissé par une relation, ou d'une solitude, ou d'un amour qui n'est plus là. On écoute Solo dans mon lit double de Nour sur Radio Alliance Plus.

0: On arrive sur la fin de cette émission. Oui, on a parlé de chansons tristes tout au long de cet épisode et je trouve ça normal quelque part de parler aussi de tristesse et ici plus particulièrement de la tristesse amoureuse, la souffrance, les ruptures, les relations toxiques. Je pense que ça parle à pas mal d'entre nous et ça fait aussi partie de la vie. On finit cette émission et on se dit au revoir sur une musique du nouvel album de Nour qui s'appellera 1900 jours et que vous retrouverez sur toutes les plateformes de streaming le 17 avril prochain. Pour retrouver Nour sur Instagram, il suffit de taper son blaze Nour Only Nour. Et si vous souhaitez la retrouver sur scène, elle passe à la Cigale à Paris le 13 octobre 2026. Je vous conseille de prendre vos places, à mon avis ça va être juste magique. J'essaierai d'être là. Merci beaucoup Nour pour ce projet qui m'a complètement bouleversée. À très vite.
1: Je suis une très grande fan. J'aime beaucoup À tous ces garçons. Et voilà, c'est quelque chose qui me berce tellement.
2: Je voulais te dire que ta musique est exceptionnelle. Tu as une voix qui sort de l'ordinaire. Je pense qu'on te le dit souvent. Tes musiques sont très touchantes et continue de chanter jusqu'à la fin de tes jours, j'espère.
3: Ça fait 3 ans bientôt que j'écoute Nour. Et on a découvert ensemble avec ma copine. Et on a découvert du coup au tout début de ses chansons. Et du coup, on l'a su un max quoi. C'est trop chouette, on adore.
4: Merci pour ta musique. Parce que j'adore écouter ta musique. Et parce que j'adore tes mélodies.
5: Nour, je voulais dire merci beaucoup d'être là ce soir et de nous avoir partagé ces chansons. Découvrir ton prochain album directement avec toi, c'était juste génial.
6: Merci Nour, c'était magnifique. Merci beaucoup de mettre des mots aussi justes sur nos histoires tristes. Et j'ai l'espoir qu'un jour, elles arrêtent de nous coller au corps.
7: Salut, c'est Nour sur Radio Alliance Plus et vous écoutez mon titre « Terrible menteuse ».
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2: Bonjour à toutes, bonjour à tous, bienvenue dans cette émission Au fil des pages, au micro Christian Delors. Nous avons le plaisir d'accueillir aujourd'hui pour la troisième fois au moins, je crois, Serge Marignan. Serge Marignan qui écrit des livres, qui est écrivain depuis pas mal de temps, mais, et qui vient nous présenter son dernier enfant intitulé Rock. Bonjour Serge Marignan.
3: Bonjour.
2: Nous sommes donc contents de vous avoir à nouveau. Vous continuez à pondre.
3: Oui,
2: vous continuez à écrire. Vous n'étiez pas destiné à l'écriture au début.
3: Non, non, j'ai fait tout à fait autre chose, j'étais comptable.
2: Vous étiez dans la comptabilité et vous avez vous êtes revenu en région Occitanie il n'y a pas très longtemps.
3: Ma retraite, oui, il y a quelques années.
2: Mais vous êtes issu de Paris.
3: Je suis originaire de Nîmes et j'habitais Calvisson.
2: Oui, vous habitez Calvisson, vous parlez de tous ces villages voisins. Et je dirais qu'un des fils conducteurs de votre travail, c'est le souvenir, la mémoire, non ?
3: Oui, tout à fait. Ça a toujours été, bon, sur celui-ci, mais sur les précédents aussi, la mémoire a toujours été un petit peu, comme vous dites, le fil conducteur de mes écrits, oui.
2: Alors, l'originalité de ce livre, hormis sa couleur, c'est qu'on vous voit, vous avez votre photo, tel un rocker, les lunettes noires, la casquette, la caractéristique, surtout, c'est que c'est un livre qui est composite. Vous y présentez des poèmes livres, et puis vous avez des photos également, tout un recueil de photos, et puis des textes que vous appelez des textes courts, c'est-à-dire des textes d'une ou deux pages,
3: voilà,
2: qui sont tous imprégnés de souvenirs, de nostalgie, souvent.
3: Oui, tout à fait.
2: Alors, qu'est-ce que c'est la nostalgie ?
3: La nostalgie, pour moi, c'est ni triste ni gai. C'est le savoir que les choses ont été, qu'elles ne sont plus, qu'il faut passer à autre chose, mais tout en ayant dans le rétroviseur des souvenirs.
2: D'avoir sous les yeux, on pourrait dire, un certain nombre d'événements qui ont jalonné votre vie.
3: Oui, oui.
2: Et pourquoi ces trois photos, poèmes et textes courts ?
3: Pour ces trois parties ?
2: Oui.
3: Ben, du moins, je voulais reprendre. Je le considère en gros comme un livre de transition entre mon dernier roman et un prochain. Pardon. Et donc j'ai voulu reprendre sur 50 années d'écriture, 1974-2024, date du premier et date du dernier, parce que je n'ai pas daté ceux du mieux, ça ne servait à rien, puis c'était impossible. Et j'ai voulu faire une revisite, si vous voulez, des thèmes qui m'étaient chers, des décors surtout aussi, des personnages que j'avais rencontrés sous plusieurs formes, c'est-à-dire la poésie libre, c'est-à-dire sans ponctuation. Sans ponctuation parce que au départ, elle en avait une ponctuation, mais quand j'ai repris mes thèmes, mes poèmes, je ne me suis pas retrouvé dans la respiration qui était la leur à l'époque. Donc du coup, j'ai décidé de supprimer toute ponctuation pour laisser libre la lectrice ou le lecteur de pouvoir un petit peu scander un peu à sa façon, selon son souffle. Et puis les photos, parce que certaines photos, et la plupart sont emblématiques des thèmes abordés dans mes écrits. Et les écrits, à la fin, dernière partie, parce que j'ai longtemps écrit sur des blogs, depuis les apparitions d'Internet, des textes assez personnels que j'ai repris, que j'ai gardés de par moi. Et je me suis dit que c'était une bonne raison là, de faire un patchwork un petit peu entre les trois parties, un patchwork d'émotions, de souvenirs, de sensibilités diverses.
2: Oui. Mais vous le disiez, 1974, vous avez commencé à écrire à cette époque.
3: Non, bien avant. J'ai écrit, je me suis mis à la lecture très tôt, 10 ans, 12 ans, et à partir de là, je faisais des petits poèmes, des petits, très courts, des petits textes, j'écrivais des petits trucs, là, comme ça. Et mais ça m'a, après des nouvelles, après au collège, j'ai continué, j'ai fait me t'occuper d'un journal, enfin voilà, j'ai toujours resté dans cet univers-là, ça ne m'a pas empêché de devenir comptable.
2: Oui.
3: Mais je suis arrivé à faire fonctionner les deux, les chiffres et les lettres en même temps, oui. Avec quand même un côté cœur pour, pour les lettres. Et donc voilà, j'écris depuis. Alors j'ai fait publier tout premier livre, c'était en 2008, à l'apparition d'Internet par là, et je me suis dit que je pouvais aussi essayer de faire partager ce que j'écrivais de temps en temps.
2: Est-ce que vous participez aussi à des groupes d'écrivains ou de poètes ou
3: des groupes d'écriture pour moi l'écriture c'était un exercice solitaire.
2: Oui.
3: Et c'est vrai que on écrit pour soi déjà avant d'écrire pour un lecteur, et après une fois qu'on a écrit, le lecteur s'approprie le texte ou ne l'approprie pas, mais enfin voilà, c'est un acte au départ seul, solitaire. Et je suis pas. Alors, je fais des lectures dans les médiathèques, dans des clubs de lecture, ah justement. Oui. Mais je participe en tant qu'auteur, quoi, mais pas en tant que participant
2: Et on vous demande quoi, surtout les responsables de ces groupes
3: De faire des lectures de mes.
2: Les poèmes plutôt, ou bien les deux.
3: Les deux, oui.
2: Et vous aimez. Plus la narration, la narration justement d'un souvenir, d'une période, ou bien le poème.
3: À moi, ce que je depuis toujours, là où je suis le plus à l'aise, moi personnellement, après je ne sais pas ce qu'en pense le lecteur, mais c'est dans le texte court, quoi, le contracté. C'est là que j'arrive le plus facilement à exprimer une émotion, le texte court. Voilà. C'est pour ça que j'ai mis beaucoup de temps à écrire mon premier roman. Il date de 2020, finalement, vient. Mais après, je me suis fait à l'exercice. Mais pour moi, c'était le texte court, contracté, qui était le fait pratiquement pour ce que j'avais à exprimer.
2: Oui. Alors, le titre, Rock.
3: Rock.
2: On pourrait dire une déclaration de foi, c'est un...
3: Non, c'est un clin d'œil, j'ai joué un petit peu sur l'ambivalence du terme rock. Bon, c'est pas un ouvrage musical, bien qu'il y ait des petits passages où je cite de la musique, je cite aussi pas mal de cinéma, comme dans mes romans précédents, parce que j'aime beaucoup la musique, j'en ai fait quand j'étais plus jeune, j'en écoute toujours. Pour moi, rock, le titre, c'est un esprit. C'est donc, je l'explique dans l'avant-propos, c'est l'esprit, un esprit curieux, animé de curiosité, une curiosité bienveillante, avec un brin de naïveté. On se questionne sur l'événement auquel on est confronté. Il faut tout, en son sens, à mon sens, il faut regarder toujours un petit l'œil de l'enfant ou l'œil de l'adolescent sur l'événement avant de tomber sur... voilà, pour moi, c'est ça, c'est un petit peu côté espiègle, c'est ce côté curieux.
2: Ah oui, tiens.
3: Voilà, je l'explique dans un texte qui s'appelle Rock d'ailleurs, dont le titre vient de là. Et j'ai joué un petit peu effectivement sur l'ambivalence de ce terme-là, mais c'est pas un livre musical.
2: Oui, mais on va parcourir petit à petit donc les poèmes. Est-ce qu'il y a des poèmes que vous préférez à d'autres?
3: Oui, mais bon, après...
2: Le temps qui passe. C'est toujours dans...
3: Le temps qui passe, enfin, c'est vrai que je les ai écrits à des périodes assez différentes, elles correspondaient à des mentalités aussi différentes, mais comme ils sont assez intimistes en règle générale, j'ai tendance à dire que je les aime à peu près tous.
2: Ouais.
3: Il y en a qui sont très très courts. Mais bon, le temps qui passe est un bon exemple, oui.
2: Mais le fait d'avoir d'avoir peut-être supprimé la ponctuation, c'est pas inintéressant.
3: Je ne me sentais pas bien à l'aise de la laisser parce que je ne m'y retrouvais pas moi-même dans le souffle. Ça correspond à un moment d'écriture et là, comme ça remonte assez vieux, j'ai dit je préfère tout la supprimer et laisser libre le lectrice et le lecteur de découvrir les poésies dans leur. Quitte à eux, à leur donner leur souffle qui correspond.
2: Oui. Ce qu'on remarque, c'est que, effectivement, beaucoup de ces poèmes aussi évoquent les souvenirs, dans la mémoire, cette nostalgie. Mais en même temps, ils ne sont pas dénués de certains engagements. D'ailleurs, on le voit même dans les textes plus longs, vous parlez de votre grand-père, etc. vous avez un certain nombre de... Parce que souvent, dans des poèmes, le poème ne se prête pas forcément à l'engagement, plus à la méditation.
3: Oui. Mais j'ai essayé d'un certain, effectivement, ils ont même des côtés politiques parfois. Oui. Et voilà, ça correspondait à un état d'esprit du moment. Et le poème et la poésie est un moyen aussi, comme un autre, de pouvoir laisser passer ses émotions.
2: Alors, nous ne l'avons pas dit, mais il est sorti tout récemment.
3: Oui, avril.
2: Au mois d'avril, donc il est vraiment encore tout chaud. Et j'ai remarqué qu'il a été imprimé en Bulgarie, c'est intéressant.
3: Le dernier était en Allemagne. Oui, bon, après c'est le choix de l'éditeur. Ils les font éditer là où ils le souhaitent, mais c'est vrai que là, je n'ai pas eu de... Le dernier, je crois que c'était en Allemagne, pour ironier la vie.
2: J'aimais la typographie, la typographie des titres, je trouvais très agréable.
3: Oui, et une belle mise en page.
2: Là, assez clair. Vous avez votre mot à dire, là ?
3: Oui. Ah oui, parce que là, ce n'était pas du tout prévu comme ça au départ. La typographie, donc, il y avait plusieurs poésies sur la même page. Donc, ça faisait un effet un petit peu brouillon.
2: Oui.
3: Et donc, je leur ai dit que non, ça ne pouvait pas aller. Il fallait donner à chaque poésie, à chaque texte, la liberté d'exister sur une page qui leur était dévouée. Et donc voilà, là ça donne un ensemble qui est assez cohérent. Alors le premier poème, le dernier, est daté, pareil pour les textes courts, et ceux du milieu ne le sont pas, parce que c'était carrément impossible de le faire. Mais j'ai quand même essayé de garder la chronicité de l'affaire.
2: Oui. 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Notre numéro de téléphone, 09 53 49 85 50. Vous êtes dans l'émission Au fil des pages avec Serge Marignan pour la publication de son dernier ouvrage intitulé Rock. Nous écoutons un morceau de musique de
3: Léo Ferré, La Mélancolie.

0: 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Nous sommes toujours dans l'émission Au fil des pages avec Serge Marignan. Serge Marignan, vous avez donc écrit plusieurs livres. Ça, c'est votre dernier ouvrage, Rock, qui est, comme nous l'avons dit dans la première partie de cette émission, composé de trois grandes parties. D'abord, des poèmes, qui sont des poèmes que vous avez édités pour certains il y a assez longtemps et que vous avez repris en supprimant toute ponctuation. Pour les rendre plus ouverts, peut-être plus lisibles d'une autre façon aujourd'hui.
1: Oui, tout à fait.
0: Et puis des photos que vous avez choisies dans votre histoire, dans votre souvenir, alors qui évoquent plutôt vos souvenirs que les souvenirs du lecteur.
1: Oui, bien sûr.
0: Il y a un petit titre, mais...
1: tout à fait.
0: Et puis la troisième partie, c'est un ensemble de textes que vous appelez textes courts, une ou deux, trois pages.
1: Oui, deux pages maximum.
0: Deux pages, oui. Qui évoque là, effectivement, certains passages de votre histoire. Et puis, il faut aussi le mentionner, votre histoire qui est localisée ici. Vous êtes un méridional, vous êtes un Occitan d'Occitanie, vous êtes un Gardois. Et donc, vous évoquez ces lieux qui ont été les lieux de votre enfance
1: et
0: de votre jeunesse.
1: Et jeune adulte aussi, parce que j'en suis parti, j'avais 28 ans, oui.
0: Voilà, c'est intéressant pour les gens qui de la région de redécouvrir un peu comment une autre personne a vu les choses et,
1: voilà.
0: Et vous évoquez aussi vos études à Nîmes parce que
1: au collège au lycée Saint-Stanislas j'y suis resté 3 ans donc de la seconde à la terminale. Et puis à Nîmes, donc c'était ma ville de cœur. Hein. J'ai habité à côté.
0: Vous évoquez mon tour, c'est pour ça que j'ai pensé que...
1: Oui, Nîmes, il y a un texte qui lui est consacré à travers le forum, l'ancien cinéma, notamment, et puis pour d'autres thèmes. Mais oui, Nîmes, c'était ma ville où j'allais très très souvent, de Calvisson.
0: Donc l'Avonage et Nîmes.
1: L'Avonage et Nîmes.
0: Alors, comme je l'ai dit tout à l'heure, on va vous demander de lire peut-être, choisir un ou deux poèmes.
1: Si vous le voulez. Il y a le temps qui passe et celui qui reste à passer, le temps des embrassades et celui des pieds de nez, le temps de se séduire et puis celui de se quitter, le temps de tout se dire avant que tout ne s'en soit allé. Je ne sais vers où ma vie se dirige, seulement qu'elle est dirigée par une force mystique, une indomptable volonté. Est-ce intervention divine ou bien gage d'être aimé? Il y a le temps qui passe et ce fois l'espoir de se retrouver.
0: Voilà. Et donc là, c'est les souvenirs personnels.
1: Oui, ben là, c'est je suis protestant. Donc mes parents, enfin, ma mère était catholique, mais mon père était protestant et ma mère est devenue protestante après son mariage.
0: Oui.
1: J'étais un petit peu, si vous voulez, dans cela, je l'accompagnais au temple, au musée du désert, on y allait. Enfin, voilà, j'ai toujours été un peu baigné dans ce milieu.
0: Oui.
1: Et si vous avez remarqué sûrement, mais la religion fait...
0: Oui,
1: pas mal d'apparitions.
0: Avec les questions que vous posez par rapport
1: à
0: parce qu'effectivement, pourquoi est-ce que on a l'idée de Dieu? Pourquoi est-ce que ce thème ne revient?
1: Je pense à un texte qui s'appelle Le désert, qui a un rapport direct avec Mialé, mais pas que. Voilà, il y a souvent des petites notations qui me tiennent à cœur et que j'intègre dans mes écrits.
0: Et vous avez déjà eu l'occasion d'en parler justement ailleurs de votre livre là, ou avec des
1: avec des radios, des journaux, ou des connaissances, des personnes. J'ai pas beaucoup de retours hein, parce qu'il date de
0: il est encore tout frais. Oui.
1: Mais oui, j'ai eu quelques retours quand même de personnes qui l'ont lu, qui se sont retrouvées dans mes souvenirs, dans les. Puis ce qui est marrant, des fois, c'est des personnes que je connais pas et qui ont les mêmes souvenirs, même si on n'a pas vécu dans les mêmes endroits, ni les mêmes décors. Parfois, une musique suffit, un événement suffit à se rappeler un passage de sa vie, et c'est ça qui est intéressant. Parfois, ce que j'aime bien comme retour, quand les personnes me disent, j'ai retrouvé à peu près ce même état d'esprit à telle époque, ça correspondait à une époque, ça correspondait à un peu ce qui était notre vie des années en arrière.
0: Et vous vous référez vous-même à... parfois vos livres pour retrouver est-ce que la nostalgie ou le souvenir, il est inscrit, noir sur blanc, et parfois il vous échappe. Est-ce que ça vous arrive de revenir sur vos autres livres pour retrouver un tel ou tel souvenir ?
1: Sur les autres livres que j'ai écrits ?
0: Oui.
1: Oui. Alors, c'est vrai que mes livres, que ce soit les deux romans précédents ou celui-ci, sont faits, construits de souvenirs. Je pense à Vien. Oui. Vien, il a été construit sur un souvenir bien particulier de l'adolescence. Les décors étaient un peu floutés, mais l'histoire était romancée, mais un peu vraie. Ironie la vie, c'était le contraire. C'était tout dans les décors. Les décors étaient très construits, très décrits. L'histoire était inventée. Et puis Rock fait un petit peu la synthèse un peu de tout ça, si on ouais. veut, par là, à travers les décors, à travers les personnages. Et je fais appel, c'est vrai, aussi à mes textes, à mes souvenirs, pour revenir des fois sur des événements ou des personnages.
0: Pensez un peu à une bibliothèque où vous auriez les différents souvenirs.
1: Oui, classés.
0: Placés ici ou là.
1: Oui, et à laquelle on irait puiser un peu pour alimenter un peu ses écrits, oui.
0: Oui. Alors, passons maintenant au texte court, ce que vous appelez texte court. Est-ce qu'il y en a un que vous aimeriez partager avec les auditrices et les auditeurs ?
1: Alors, on a parlé de protestantisme, je vais vous citer Désert. Si vous voulez, je fais une page et demie, je peux vous le lire. C'est page 154. Il me revient à la mémoire quelques images d'autrefois. Des images de rassemblement, d'assemblées protestantes dans ce cadre idyllique du musée du désert à Mialet. Assemblée où ma mère, catholique de naissance, est convertie au protestantisme à l'occasion de son mariage, avait coutume d'aller, rendant ainsi hommage à sa toute récente confession et de me convier, du moins dans mon jeune âge, période où je n'étais guère récalcitrant. Ces images vieilles de 40 ans me sont revenues dernièrement en vérifiant un rendez-vous sur le calendrier de ce mois. Et je me suis souvenu alors de l'importance de ce premier dimanche de septembre pour les protestants de France. Dans l'histoire du protestantisme, le mot « désert » définit cette période bien particulière qui s'étend de la révolution de l'édit de Nantes à la révolution française. En effet, dépourvus de liberté de culte, les protestants des Cévennes et du Languedoc n'avaient d'autre solution pour célébrer leur foi que de se retrouver illégalement dans des lieux déserts tels que des garrigues, forêts ou grottes. Mais ce mot même « désert » revêt un sens biblique particulier, car il désigne tout aussi bien l'errance de près de 40 années des Hébreux de l'Exode que le lieu privilégié de la tentation ou de l'annonce du message divin. L'Assemblée du désert, qui a fêté son centenaire en 2011, est une manifestation très importante pour les protestants qui viennent pour cette occasion, principalement des Cévennes et du Languedoc, mais aussi, depuis quelques années, de l'étranger. Cette journée festive rassemble ainsi dans une ambiance familiale et à travers le culte du matin et les allocations historiques de l'après-midi, jusqu'à 20 000 personnes sous les chênes et châtaigniers du Massou-Béran, patrie de Roland, un des deux chefs camisards avec cavaliers et qui fut tué en 1704 après avoir été trahi, lui aussi. Alors pourquoi ce retour en arrière, cette occasion soudaine et inattendue de souvenirs qui s'offre à moi et me traverse ? Un besoin plus impérieux de me retrouver, de me rattacher plus profondément à mes racines. Une occasion de manifester aussi et surtout en moi ce refus que je porte pour toutes ces tentatives nombreuses et insidieuses de rejet de l'autre à travers son nom, sa couleur, sa confession. Une envie soudaine de rassemblement, de désert, allez savoir.
0: Ouais. Merci, c'est une très, très belle lecture, un très beau texte, oui, et qui montre aussi effectivement que ce n'est pas uniquement les souvenirs que vous n'attachez pas simplement de l'importance aux souvenirs, mais aussi au contenu.
1: Oui, elle est située, tout à fait.
0: Au contenu, elle est située. Cet engagement-là, vous n'insistez pas lourdement, mais enfin, montrez un peu l'importance de cette période qui était pour s'opposer au rejet. Voilà. C'est, comme je le disais, quelque chose qui revient même souvent dans vos poèmes.
1: Oui, cette période-là, j'ai été un peu baigné, comme je vous dis, dans ce bain-là. Ma mère s'occupait de catéchisme, elle était au temple, elle était assez active dans ce milieu-là. Donc j'en ai gardé quelque chose. Voilà.
0: Est-ce que, au-delà de ces souvenirs qui sont forcément très personnels, Là, vous évoquez un événement de l'histoire. Est-ce que vous retournez vers l'histoire en général ça vous intéresse au-delà de simplement ce que vous avez vécu, vous ?
1: L'histoire en général, oui. Alors, c'est vrai que je suis pas loin d'être historien, mais je m'en sers régulièrement dans mes écrits. Je m'en suis servi dans Ironie la vie.
0: Oui.
1: Il y a des passages où j'ai souhaité quand même sans insister, refaire des recherches pour situer correctement les événements.
0: Oui.
1: Et l'histoire, bien sûr, on ne peut pas s'en éviter, sauf si on veut... Mais il faut être cohérent de temps en temps dans ses écrits. On a besoin de se pencher sur l'histoire et de la connaître un minimum, si on ne veut pas être condamné à la revivre.
0: Une idée aussi qui est intéressante, les chemins de croix.
1: Oui, alors c'est là aussi, les chemins de croix. Bon, là, j'ai cité un texte avec des vers qui étaient... neutre hein, sur le ma... Mais je suis des fois un peu plus critique dans les critiques, même des fois un peu taquin dans la relation avec la religion sur certaines, mais tout étant respectueux quand même. Voilà, donc c'est vrai que les chemins de croix, c'est un petit jeu de mots que je me suis amusé à faire, en mêlant à la fois la religion avec l'érotisme.
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1: Oui, de temps en temps, c'est vrai que je me laisse aller un petit peu de... J'appellerais ça une provocation douce. Mais voilà, ça fait partie un petit peu de mon caractère d'écriture.
0: Et il y aura une suite à ce livre ?
1: Non.
0: C'est un roman maintenant que vous...
1: Oui, là, je suis en train de... Enfin, je suis en train... Je ne me suis pas encore attelé parce que j'ai toute la partie promotionnelle pour celui-ci.
0: Oui.
1: Mais après, d'ici quelques semaines, j'ai déjà en tête le prochain. Quoi.
0: Qui sera aussi basé sur des souvenirs ?
1: Non.
0: Au départ ?
1: Alors, c'est pour ça que je vous disais que c'est un livre de transition parce qu'il n'aura plus rien à voir avec ceux que j'ai écrits auparavant. Ça ne se situera pas dans les Cévennes, ni dans le Gard, ni ce sera une histoire, ce sera le regard que portent deux amoureux, parce qu'il y aura toujours l'amour, du Moyen-Âge, du temps des bûchers, jusqu'en 2030,
0: oui.
1: À peu près. Donc voilà, ce sera en passant par la Révolution française, en passant par la Shoah, en passant par pas mal d'événements. Donc voilà, je suis en train de réfléchir là-dessus, le regard de l'amour sur des événements tragiques, mais aussi des événements beaucoup plus gays.
0: Oui. Donc celui-là, il faut le garder soigneusement, parce que c'est là qu'il y a les souvenirs.
1: Oui, et puis alors c'est vrai que celui-ci, Rock, il était un petit peu en réponse au tout premier. Enfin non, c'était le second que j'ai édité, c'est La Place de l'Horloge. C'est La Place de l'Horloge, je l'ai fait paraître en 2018, et il était un peu construit comme ça, c'est-à-dire poésie. Et là, c'était les nouvelles, qui étaient un peu plus
0: étoffées.
1: Et au milieu, il y avait aussi un cahier de photos.
0: La Place de l'Horloge.
1: Sur la Place de l'Horloge, celle de 500, avec la couverture reflétait la Place de l'Horloge à 500,
0: oui.
1: Qui est un hameau de Calvisson, et c'est
0: oui.
1: Là où j'ai vécu. Quoi.
0: Oui.
1: Et le titre, c'était Sur la Place de l'Horloge, oui.
0: Oui.
1: Et il est construit un petit peu comme... Rock est construit un petit peu comme celui-là, sauf qu'il y a des textes qui ne sont pas parus dans la Place de l'Horloge, qui ont été écrits après. Quoi.
0: Voilà, mais écoutez, il ne reste plus qu'à... Vous souhaitez que ce livre intéresse et beaucoup d'auditrices, auditeurs, mais et d'autres gens au-delà. Je pense que vous allez avoir aussi des contacts avec la presse.
1: Oui, mais j'ai eu les midi-livres, le midi-libre du Gard, du Gros du Roi, parce qu'il y a un texte qui parle du Gros du Roi, 15 rue de, je ne sais plus, le nom m'échappe, et c'était le lieu où habitaient mes grands-parents,
0: ah
1: qui
0: oui.
1: ont habité un certain temps sur 15 rue de l'Égalité, qui habitait le Gros du Roi, et j'ai M. Servat, qui est le correspondant local du Gros du Roi, qui m'avait chroniqué le livre précédent, Ironie la vie, parce qu'il débutait au Gros du Roi, sur la plage du Boucanet,
0: oui.
1: Et le Gros du Roi revient à travers un texte, là,
0: oui.
1: Parce qu'il fait partie, le Gros du Roi fait vraiment partie de mon enfance.
0: 500, le Gros du Roi, voilà. Congénie, ah oui, Nîmes.
1: Nîmes, Saumière, qui
0: oui.
1: est...
0: Merci en tout cas d'être venu. Vous êtes dans l'émission Au fil des pages avec Serge Marignan qui est venu nous parler de son dernier ouvrage intitulé Rock, un livre de 150 pages à peu près.
1: Oui, pas très.
0: 150 pages, composé, comme nous l'avons dit, de poèmes libres, et puis de photos et de textes courts d'une ou deux pages. publié par les éditions
1: Le Livre et la Plume.
0: Livre et la Plume.
1: Tout à fait.
0: Bonne continuation.
1: Merci.
0: Avec, dans le livre et avec votre plume.
1: Et merci de votre invitation et de votre fidélité.
0: Ouais, pas de quoi. Merci à vous d'être venu. Au revoir.
1: Au revoir.
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C'était bien connecté sur le réseau FM, plus toujours sur le 91.com. Vous pouvez également, hein, c'était par Rock and Roll, mission hebdomadaire française de rock, toutes les formes de rock sans restriction, depuis l'origine jusqu'à maintenant. Et bonne écoute à tous.

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Allez, c'est parti pour une balade d'une heure dans le vaste univers de la rock music passée et présente. Bienvenue à tous dans Baroque & Rock et cette émission s'est ouverte avec l'irremplaçable Rory Gallagher, extrait de son album Calling Card, et là on était remonté dans les 70s. Cette émission, comme d'habitude, puisera un peu dans les 70s et les 80s, années 70 et 80, mais totalement également dans le rock contemporain. Allez, on poursuit, on reste un peu sur Gallagher pour une autre piste, suivie par une sélection intemporelle. Bonne écoute à tous.

amateur de Arda. Et ce nom très particulier, John Five, est dû au début de sa carrière, enfin pas vraiment au début, mais à une rencontre importante qui a impacté son avenir guitaristique. Il s'agit de la rencontre de Marilyn Manson en 1990, dont il deviendra le Xème guitariste. C'est Manson qui lui a donné ce nom, qui est un pseudo, John Five, comme 5. Et donc là, c'était extrait de son album 2019. À vrai dire, toute sa discographie, à peu près 5 albums, est assez, ressemble plutôt à un catalogue des effets guitaristiques qu'il peut produire dans différents groupes, que ce soit du hard, du death metal ou thrash metal. Et donc c'est un peu catalogue, tant plus que ses pistes sont souvent instrumentales. Pour un raccourcissant, mon propos, ce n'est pas Satriani, certes, mais c'est quand même un bon guitariste. Voilà, amen. À suivre, Chip Suler et son groupe Monkey Beat. Bonne écoute à tous.

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fin de séquence avec le guitariste canadien Terry Robb et son groupe pour cette piste uniquement instrumentale. Et c'était précédé par l'exhumation d'une piste du regretté Roy Buchanan, un guitariste anglais avec un parcours très particulier et surtout une fin plutôt zarbi et plutôt tragique. C'était le plaisir d'écouter son groove guitaristique et son toucher particulier de guitare dans les aigus sur sa Fender Telecaster. Allez, on poursuit et on passe à un massage électrique doux ou plutôt chamallow avec Sean Tyla, l'ex Dux Deluxe et l'ex Tyla Gang, son groupe attitré qui a splitté depuis de nombreuses années. Bonne écoute à tous.

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Voilà une reprise assez improbable par un groupe actuel de New York, le groupe System of Down. Et pour le coup, c'est une reprise de ce groupe qui fut célèbre, qui reste encore culte. Ce groupe qui a été, pour ainsi dire, l'ancêtre du rock gothique et du black metal. Je parle du groupe Black Sabbath. Et donc, c'était la reprise de Snow Blind. C'était précédé par le Hollywood Blues de Sean Tyler, enregistré en 2007. Cette émission est bien avancée, mais il reste encore pas mal de temps. À suivre, une piste presque inédite de Willie DeVille, Willie DeVille du groupe Mink DeVille, une piste qui n'apparaît pas sur sa discographie classique, mais qui correspond à la bande-son du film Cruisin', un thriller des années 2000. C'est parti, bonne écoute à tous.

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Et voilà, c'est sur ces sons que cette émission se termine. Je vous retrouve la semaine prochaine, toujours sur le 91 Montpellier. L'interface pour communiquer à propos de cette émission, si vous en avez envie, pour information sur la programmation musicale, dédicace musicale ou autre, c'est toujours sur le même numéro, le 06 06 48 74 30 06 06 48 74 30, par SMS ou appel direct pendant la diffusion de cette émission. Bonne semaine à tous, à bientôt.

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